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0: Bonjour et bon réveil avec nous sur Radio One, il est 6h. Et on y va pour l'info avec Rodney Pierre-Louis ce matin. Bonjour Rodney.
1: Bonjour Corinette, bonjour à tous. Le parti musulman mauricien a été officiellement lancé hier par Bilal Modarbux. Pour l'instant, le parti concentre son action sur les circonscriptions 2, 3 et 15 avec pour objectif de promouvoir le changement tant attendu, de défendre les droits de ses résidents longtemps laissés dans l'opposition. Bilal Modarbux a souligné que le parti se veut inclusif et ouvert à tous ceux qui se sentent discriminés ou dont la voix reste inaudible dans le paysage politique actuel. La State Trading Corporation s'apprête à importer davantage de produits de première nécessité afin de rendre le quotidien plus abordable aux consommateurs. Les appels d'offres ont déjà été bouclés avec une priorité accordée aux denrées alimentaires. Parmi les produits concernés, les conserves, notamment les pilchards et les légumes en boîte ainsi que les légumes surgelés en Macédoine. Claude Canabadi de la Consumer Eye Association estime qu'il s'agit d'un pas dans la bonne direction. Un dénommé Alvinio Labonne est activement recherché par la police pour violence domestique. Il est soupçonné d'avoir brisé les jambes de sa concubine âgée de 18 ans à coups de marteau dimanche dernier. Les faits se seraient produits à Plaisance-Rosil. La jeune femme a été admise au Princess Margaret orthopédique Sainte de Candos où elle est sous observation. Elle s'est confiée à un sergent de police mais refuse de consigner une déposition. Et puis à l'étranger, plus de 350 militants internationaux ont pris la route depuis Zawiya et en Libye avec le convoi humanitaire Résilience 2 destiné à atteindre Gaza en 6 jours via le poste frontière de Rafah en Égypte, représentant 30 pays dont la Turquie, l'Algérie, la Tunisie, la Mauritanie et la Chine. Ils transportent 50 conteneurs comprenant fournitures essentielles, logements mobiles et 5 ambulances entièrement équipé. Voilà, c'est la fin de ce flash. Merci de l'avoir suivi. On se retrouve à 7h, Corinette.
0: Merci Rodney. Rendez-vous donc pour le journal à 7h.
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1: Les couleurs du ciel en ce dimanche matin, des nuages venant du sud-est influencent le temps local par moment. On se réveille avec des périodes nuageuses ce matin, ce sera pareil dans l'après-midi. Quelques averses principalement sur la moitié est de l'île au sud et sur le plateau central. Ces averses pourraient être temporairement modérées et des poches de brouillard sont aussi attendues sur les hauteurs. Le ciel restera mi-couvert à parfois nuageux durant la nuit avec quelques averses toujours dans la région de Coeurpipe. Et côté température, la maximale montera dans les 23 à 25 degrés à Coeurpipe-Rosbelle, 4 bornes, à Moka. Et ça pourrait descendre dans les 18 à 20 degrés, tandis qu'au bord de mer, on affiche une maximale allant jusqu'à 29 degrés pour une minimale de 22 à 24 degrés. Le vent soufflera du sud-est de 20 km/h avec des pointes de 50 km/h. La mer sera forte de la des récifs avec des houles du sud-ouest de 3 mètres. Les sorties en haute mer, de même que dans les lagons de l'ouest, du sud et de l'est, sont déconseillées. L'état de la mer dans les lagons de l'est devrait s'améliorer graduellement au cours de la journée. La marée haute à 13h45 et demain à 1h03. La marée basse à 7h09 ce matin et 19h35. Le soleil sera au rendez-vous comme hier à 6h31 pour aller se coucher à 17h40. 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

0: sur Radio 1, c'était Shuga. Bon ce dimanche matin, bonjour et bienvenue sur Radio 1.
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0: Hello, hello et merci d'être avec nous en ce dimanche. Comment ça va? Bon réveil avec nous sur Radio 1. Vous êtes dans le morning du week-end avec Corinette ce matin et puis il y a Kinsley à la technique. Et on est ensemble jusqu'à 9h. On espère que la soirée, la nuit a été bonne de votre côté. Vous êtes bien dormi et que vous êtes en forme et surtout que vous fassiez la grasse matinée en ce moment. Je vous le souhaite. Mais par contre, si vous êtes déjà debout, vous êtes hors du lit, vous vous préparez pour ce dimanche à faire le ménage, à prendre votre petit déjeuner. Merci de nous choisir pour démarrer votre dimanche. Alors on est ensemble jusqu'à 9h et comme d'habitude, nous accueillons aussi le WhatsApp. Au 5853-7721, le 5853-7721 pour vos dédicaces en général, les anniversaires, les coucous aussi, ça se fait. Donc sur WhatsApp avec de la bonne musique également, Christophe Maé pour la suite.

0: 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Et un petit coucou spécial à Kumaren Virapen qui travaille depuis 4h30 ce matin à l'écoute de Radio One. Bon courage à vous et surtout merci de nous choisir. On vous envoie de gros bisous et au passage un coucou à tous ceux qui sont au travail ou qui prennent le chemin du travail ce matin. Bon courage à vous.
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1: Les avis d'obsèques. On nous prie d'annoncer le décès de Monsieur Chien Bissessor. Décès de Monsieur Chien Bissessor, ex-employé de Basalt, âgé de 72 ans. Plus connu sous le nom de Vijay, le convoi sortira de chez son épouse, Sudevi Bissessor, à la route royale, à Terre Rouge, à 10h ce matin, pour se rendre au lieu de crémation de Bois Marchand. Décès de Monsieur Louis Henriot Saint-Louis. Décès de Monsieur Louis Henriot Saint-Louis, âgé de 71 ans, plus connu sous le nom de Bringel. Le convoi sortira de son domicile à Cambarbe, à Chemin-Grenier, à 10h30 ce matin, pour se rendre à l'église Mont-Carmel, à Chemin-Grenier, et de là au cimetière de Saint-Martin à Belle-Ombre. Décès de Monsieur Joseph Antonio Claire. Décès de Monsieur Joseph Antonio Claire, âgé de 61 ans. Le convoi sortira de son domicile à Cremation Road, Belmar, à midi aujourd'hui, pour se rendre à l'église Saint-Dominique de Quatre Cocos et de là au cimetière de Trou-d'Eau-Douce. Décès de Mademoiselle Pousmanti Lilodari. Décès de Mademoiselle Pousmanti Lilodari, âgée de 77 ans, plus connue sous le nom de Guyane. Le convoi sortira de son domicile à Miranti Lane, à Dr. Mayer Street, à Floréal, à 10h30 ce matin, pour se rendre au lieu de crémation de Bigara. Décès de Monsieur Michel Jean-Pierre Boudou. Décès de Monsieur Michel Jean-Pierre Boudou, âgé de 74 ans. Plus connu sous le nom de King, le convoi sortira de son domicile au numéro B44 à Cité Joachim à Forest Side à 11h30 aujourd'hui.

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1: À Dulau Lane à Maïbourg à 14h aujourd'hui pour se rendre au lieu de crémation de tombeau à Maïbourg. Décès de Monsieur Manilal Ramda. Décès de Monsieur Manilal Ramda, né Sounalal, ex-police corporal âgé de 76 ans. Le convoi sortira de sa résidence à Pebble Lane, à 16e mile Forest Side, à 14h aujourd'hui pour se rendre au lieu de crémation de la localité. Décès de Monsieur Karel Angelo Polidor. Décès de Monsieur Karel Angelo Polidor, âgé de 40 ans. Le convoi sortira de son domicile au numéro 2 à Dame Berry Lane, à Pavillon Cap Malheureux, à 14h aujourd'hui pour se rendre à l'église Notre-Dame Auxiliatrice de Cap Malheureux et de la haute cimetière de la localité. Et décès de Monsieur Jean Stewart Joly. Décès de Monsieur Jean Stewart Joly, âgé de 43 ans, plus connu sous le nom de Thibourse. Le convoi sortira de chez son père, Gérard Bourse, à la rue Hortensia, Cité Saint-Clair, à Goodlands, à 15h aujourd'hui, pour se rendre à l'église Saint-Clair, à Goodlands, et de là, au cimetière de Belmont. Aux familles endeuillées, Radio 1 présente ses sincères condoléances.
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C'est Wicked Game sur Radio One, un souvenir en partage avec vous ce matin et on y va pour vos messages. Bonjour à toi Cory et un joyeux anniversaire à Elijah, Isaiah, demandé par Papi, Papi Dario, Mamie Sylvie, Maman Priscilla, Darren, Alia, Zane de Floréal avec mes remerciements signés Priscilla. Et un petit bonjour aussi Corinette, comment ça va? Très bien et j'espère vous aussi. Alors s'il te plaît, une chanson pour toute ma famille, aussi pour mes copines et pour mon fils Vincent, je te remercie. Et passe un bon dimanche, je t'embrasse très fort, ça c'est de la part de Jocelyne. Merci d'être avec nous Jocelyne, on vous souhaite à vous aussi un très bon dimanche à l'écoute de Radio One.

0: C'est Women Salem sur Radio One. Dans le morning du week-end, on voudrait souhaiter un bon anniversaire à mon filleul Gaël Charnier de la résidence L'Oiseau. Il fête son 18e printemps. C'est la part de son parrain Giovanni Vinta et Pascaline Vinta du Texas. Sans oublier sa maman Sandrine Vinta du Canada.
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Radio 1, on se dimanche matin, c'est l'anniversaire d'un des membres, il s'appelle Jordan Knight. Et aujourd'hui, il fête son anniversaire, donc c'est pour cela qu'on a choisi cette chanson, I'll Be Loving You, mais aussi pour vous lancer le rendez-vous si vous êtes friand des chansons des années 80. Je vous rappelle ce rendez-vous, Génération 80-90, à partir de 18h, chaque dimanche sur Radio 1, pour votre plaisir. Soyez au rendez-vous.

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0: la plage en ce dimanche. Il y aura quelques nuages dans la région de l'Est, du Sud. Et notez que la température montera jusqu'à dans les 29 degrés pour une minimale de 22 à 24 degrés. La mer sera forte de la dérécif avec des houles du Sud-Ouest de 3 mètres. Les sorties en haute mer, de même que dans les lagons de l'Ouest, du Sud et de l'Est, sont déconseillées. L'état de la mer dans les lagons de l'Est devrait s'améliorer au cours de la journée. La marée haute à 13h45 et demain à 1h03. La marée basse à 7h09, également à 19h35. Le coucher du soleil est prévu pour 17h40.
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Sauna will only heart sur Radio One en ce dimanche matin. On y va pour vos messages. Un petit bonjour et coucou à toute l'équipe. Bon dimanche à vous, ainsi qu'à mes enfants, ma maman Lydie. J'en profite aussi pour me souhaiter un bon anniversaire pour demain. Bah, happy birthday to you. C'est Joyce qui nous écoute. On vous souhaite un excellent anniversaire. Surtout, passez un beau moment avec la famille, avec les amis, avec ceux qui vous sont chers. Et puis également, un petit message ce matin. Owner of a Lonely Heart, j'adore. Et bonne journée à vous tous. Bon dimanche. Un super choix. Donc, c'est aussi une chanson qu'on a choisie parce qu'aujourd'hui, c'est l'anniversaire de Bill Bruford. Donc, c'est un des membres du groupe qui fête son anniversaire aujourd'hui. Donc, un petit coucou à Christian qui nous écoute, qui est fan donc de Yes. Et si vous êtes friand des années 80, je vous rappelle, ce rendez-vous, donc, cet après-midi à partir de 18h, génération 80-90.

sur Radio 1 dans le Morning du Week-end, dans ce dimanche matin. Un petit bonjour à l'équipe et aussi bon courage à ceux qui travaillent aujourd'hui. Bon dimanche à vous tous. C'est Ursula de la Tour Kenny qui nous envoie des bisous ce matin. Merci d'être avec nous. Mettez une santé également pour tout un habitant de Ville-Noire, à Maillebourg, à Petit Bel Air et tout. Tout ce qui est au marché, donc policiers, pompiers, les infirmiers, et aussi les docteurs, le staff, sécurité aussi. C'est de la part de Annie qui nous écoute. Merci d'être avec nous, Annie. Un très bon dimanche à vous à l'écoute de Radio 1.

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3: Merci d'être avec nous sur Radio 1. Bon réveil, il est 7h. Et c'est l'heure du journal avec René Pierre-Louis. Bonjour René.
4: Bonjour Corinette, bonjour à tous.
3: Voici les titres.
4: Des enquêteurs de la MCIT accusés d'avoir sollicité un pot de vin pour fermer les yeux sur une enquête. Deux des cinq suspects en détention en attendant leur interrogatoire ce lundi. Agression d'un touriste à Grand Bassin pour avoir consommé du saucisson sur le parking. L'Inbound Tourism Promoters Association demande à ce que des panneaux explicatifs soient installés. Billets imprimés par la banque de Maurice, décès en milieu carcéral et écoute téléphonique au menu des questions parlementaires adressées au Premier ministre. Extension des importations de produits de base de la STC. La concurrence contribuera à stabiliser les prix, mais il faut que la liste reflète les besoins réels des Mauriciens, selon Claude Canabadi. Et puis à l'étranger, le pape Léon XIV en visite d'État en France du 25 au 28 septembre, annonce le Vatican. Voilà l'essentiel de cette édition. Merci d'être avec nous pour ce journal. La Financial Crimes Commission a procédé vendredi à l'arrestation et à la détention de deux enquêteurs de la MCIT, une unité spécialisée du CCID, le sergent Norbert Manouvalou et la constable Devi Ragou ont été traduits en cour hier sous une accusation provisoire d'avoir réclamé un pot de vin à un entrepreneur de Bois Pignolet, Terre Rouge, chez qui ils étaient partis réaliser une perquisition le 7 mai dernier. Nous faisons le point avec Vel Mounia et Dani Hip.
5: D'après la plainte consignée contre ces membres de la Major Crimes Investigation Team, ils auraient sollicité 100 000 roupies afin qu'ils ne donnent pas suite à une perquisition. Après d'éventuelles négociations, ils seraient tombés d'accord pour amener cette somme à 85 000 roupies. Le sergent Manouvalou, d'après le dénonciateur, aurait empoché 65 000 roupies alors que sa collègue se serait contentée de 20 000 roupies. Un retrait d'une partie de l'argent aurait été effectué à un distributeur d'un centre commercial à Beauplan au moment où le sergent et sa collègue s'y trouvaient, d'après les images de vidéosurveillance. L'entrepreneur avait consigné une déposition auprès du Central CID qui a transmis le dossier à la Financial Crimes Commission. Une parade d'identification a eu lieu vendredi et les deux suspects seront interrogés en présence de leur avocat lundi. Trois de leurs collègues qui faisaient partie de l'opération, les sergents Thomas et Ramphol ainsi que le constable Ramkissoun seront également entendus. Alors que le quartier général de la police s'est fendu d'un communiqué pour indiquer qu'elle pratique une politique de tolérance zéro vis-à-vis de la corruption au sein de la MCIT, on avance que les cinq suspects sont considérés comme la crème de la crème de cette équipe et qu'ils ont permis d'élucider certains gros dossiers, notamment dans les affaires d'homicide.
4: Les opérateurs touristiques et les guides ont reçu des instructions pour mieux informer leurs clients suite à l'incident survenu la semaine dernière au parking de Grand Bassin. Un touriste italien a été agressé pour avoir consommé du saucisson et bu de la bière sur ce site, considéré comme sacré par la communauté hindoue. Selon Vishalana, président de l'Inbound Tourism Promoters Association, les touristes ne peuvent être blâmés car la plupart ignorent le caractère sacré de la zone. Par ailleurs, il appelle les autorités et les associations religieuses à installer des panneaux clairs indiquant les règles et interdictions afin d'éviter de futurs incidents. Vishalana.
6: Après ça, incident-là, nous venons ici, au niveau de l'association, nous ne communiquons beaucoup. Pas seulement avec mon client européen, mon touriste indien aussi. Pour pas dire que du monde, hein. Mais seulement nous venons avec produit touristique. C'est ça le problème. Alors, mes clients nous parquent, nous disent maintenant, voilà, tu vois le question là-bas, puis sans qu'ils nous informent les clients-là, mais il y a du monde qui est là-bas, je vais faire la prière. Alors, il y a une façon de se comporter. Pas juste le taux avant le touriste ou un opérateur, mais il y a aussi un petit peu, comment nous dire, l'autorité aussi. Il y a un panneau indicatif qui indique bien, que pas on peut rentrer, qui va une code de conduite. Tout le monde vient.
4: Les questions parlementaires adressées au Premier ministre Navin Ramgoolam lors de la séance de ce mardi porteront sur des sujets sensibles touchant à la sécurité, à l'économie et aux droits humains. L'interception des communications, l'émission monétaire par la Bank of Mauritius ainsi que les décès en détention figurent parmi les principaux thèmes inscrits à l'ordre du jour. Dani Hip.
5: Le whip de l'opposition, Adrien Duval, interpellera le chef du gouvernement sur le recours à l'écoute téléphonique dans la lutte contre la criminalité. Il souhaite notamment savoir si ces pratiques sont effectivement utilisées et si le gouvernement envisage d'introduire un cadre législatif renforcé afin de prévenir tout abus. La mise en place d'un organisme indépendant de supervision est également évoquée. Le député Raviraj Bichouk s'intéressera, lui, à la politique monétaire récente. Il demandera des précisions sur la valeur totale des billets imprimés et transférés au gouvernement entre 2019 et 2024, une question qui intervient après la polémique des 83 millions de roupies soulevée par l'ex-ministre des Finances Ranganathan Padayachi. La question des droits humains sera aussi abordée. Trois députés interpellent le Premier ministre sur les décès survenu en détention policière au carcéral, principalement à la prison de Bobassin.
4: Certains commerçants en situation de monopole ou quasi-monopole exploitent le mécanisme des subsides du Price Stabilization Fund, dénonce l'Association de l'environnement et des consommateurs. Son président Satyadev Tingar salue la mise sur pied d'un comité interministériel pour étudier les situations de monopole sur le marché et des importations et de la distribution. Satyadev Tingar demande à ce que le comité redéfinisse la fixation des prix des produits alimentaires subsidiés. Il est au micro d'Emmanuel Edou.
0: Nous faisons noter qu'ici, certaines compagnies qui dans l'importation, les mêmes domaines de distribution et les mêmes pratiques majeurement dans le secteur de retail. Certains commerçants, d'après moi, exploite le mécanisme du subside. Je peux servir ce subside-là à un jeu de gain au lieu de passer le consommateur. À cause de ça, du grand moment pour mettre l'eau dans un secteur de retail-là, sinon situation pour empirer. Mais, mon avis souligne que ce comité interministériel-là, bien travaille le quatrième vitesse.
4: La STC s'apprête à importer davantage de produits de première nécessité afin de rendre le quotidien plus abordable aux consommateurs. Les appels d'offres ont déjà été bouclés avec une priorité accordée aux denrées alimentaires. Claude Canabadi de la Consumer Eye Association estime qu'il s'agit d'un pas dans la bonne direction. Selon lui, cette initiative permettra de stabiliser le marché tout en favorisant davantage de concurrence et des prix plus avantageux. Toutefois, il estime qu'à l'avenir, le ministère devrait consulter les Mauriciens afin de mieux cibler les produits à importer en privilégiant ceux consommés au quotidien. Il est au micro de Vince Bryan.
1: S'il y a une tierce personne qui vient dans le giron du commerce pour acheter des produits à un prix meilleur marché et vendre, ça va créer la compétition. Les grandes surfaces vont être obligées de revoir leur prix aussi. C'est un pas dans la bonne direction. Peut-être la prochaine fois, il faudra demander un peu aux associations des consommateurs et aux consommateurs quels sont les produits qu'ils souhaitent voir sur cette liste. C'est de faire un genre de survey à la sortie des consommateurs dans une grande surface pour savoir ce qu'ils pensent. Et ça aurait reflété vraiment le choix des consommateurs.
4: Et quant à Jian Chellum, secrétaire général de l'ASIM, il insiste sur la nécessité d'inclure prochainement des produits comme les grains secs et la viande. Il souligne également que la STC devra promouvoir ces produits afin d'orienter les consommateurs dans leur choix.
1: Nous pensons que ce n'est pas dans la bonne direction, qui demande à être amélioré. J'insiste définitivement, mais avant cela, la viande, par exemple, nous avons aussi différents champignons, pommes d'amour. Et là, une certaine réticence de la part de banques consommateurs pour acheter des produits de la STC, malheureusement. Alors que la qualité de produit, ce n'est pas une qualité qui n'est pas bon. C'est quelque chose qui est déjà rentré dedans et est capable d'augmenter si il était pas optimal qui est une telle manière pour cette faire de produits plus connus encore qui sont les autres marques existants.
4: Et puis politique, le parti musulman mauricien a été officiellement lancé hier par Belal Modarbux. Pour l'instant, le parti concentre son action sur les circonscriptions 2, 3 et 15 avec pour objectif de promouvoir le changement tant attendu et de défendre les droits de ses résidents longtemps laissés dans l'opposition. Belal Modarbux a souligné que le parti se veut inclusif et ouvert à tous ceux qui se sentent discriminés ou dont la voix reste inaudible dans dans le paysage politique actuel. Un extrait de l'intervention du président et leader du parti, Belal Modarbux.
7: Nous avons un parti qui est ancré dans la tradition du réel politique. 58 bananes, nous l'avons fait guetter, nous l'avons fait trouver. Tu promets nous des affaires. Nous prenons un seul peuple, un seul nation. Et tu promets également qu'il prenne un progrès à travers l'unité dans la diversité. Tous les deux promesses, 58 bananes après, il fait de numéro T, numéro 3, numéro 15.
4: Et à noter que Belal Modarbux n'est pas un inconnu à des médias. Cet ancien consultant du Conseil des religions avait été arrêté en 2024 pour avoir participé à l'incident à la Citadelle et ensuite pour incitation à la haine raciale.
3: Vous écoutez le journal sur Radio 1, il est 7h11, la suite après cette pause.
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3: Direction la France pour la suite de ce journal.
4: Effectivement, avec le pape Léon XIV qui se rendrait en France pour une visite d'État du 25 au 28 septembre, il se rendra à Paris et sans doute à Lourdes. Un troisième lieu serait envisagé. Le 6 mai, les évêques français avaient déjà évoqué dans un communiqué la préparation de cette visite, indiquant que l'invitation du cardinal Avelines a été appuyée par le président de la République Emmanuel Macron lors de sa rencontre avec Léon XIV à Rome le 10 avril dernier. Après la Turquie et le Liban, la Principauté de Monaco, l'Afrique et l'Espagne en juin prochain. Il s'agira du cinquième voyage apostolique du souverain pontife. Léon XIV serait le premier pape à faire un vrai voyage en France depuis le dernier séjour de Benoît XVI, en 2008. Voilà, nous sommes arrivés à la fin de cette édition. Merci de l'avoir suivi. Corinette, c'est à vous pour la suite.
3: Merci Rodney, on vous retrouve à 8h pour la prochaine édition.
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1: Les couleurs du ciel en ce dimanche, des nuages venant du sud-est influencent le temps local par moment et on se réveille avec des périodes nuageuses. Ce sera pareil pendant l'après-midi et surtout dans la région de l'est, du sud et sur le plateau central, on risque de se faire un petit peu arroser pendant la journée. Ça ne devrait pas durer. On signale également des poches de brouillard attendues sur les hauteurs. Et côté température, le maximal montera dans les 23 à 25 degrés à Curpipe, à Rosebel, à Petit Camp également, avec une minimale de 18 à 20 degrés, tandis qu'au bord de mer, on affiche une maximale allant jusqu'à 29 degrés pour une minimale de 22 à 24 degrés. Le vent soufflera du sud-est de 20 km/h avec des pointes de 50 km/h. La mer sera forte de la dérécif avec des houles du sud-ouest de 3 mètres. Les sorties en haute mer, de même que dans les lagons de l'ouest et du sud, sont déconseillées. L'état de la mer dans les lagons de l'est s'améliorera graduellement au cours de la journée. La marée haute à 13h45 et demain à 1h03. La marée basse en ce moment également à 19h35. Le soleil se couchera aujourd'hui à 17h40. 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
1: Une chanson de The Cause pour démarrer cette deuxième partie. Pour vous souhaiter aussi la bienvenue et surtout bon réveil avec nous sur Radio 1. Go!

C'était One Track Mind pour vous dans le morning du week-end. En ce dimanche matin, on vous accueille aussi pour vos messages, vos dédicaces sur WhatsApp sur le 5853 77 21. Le 5853 77 21.

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1: Et c'est avec Rodney Pierre-Louis ce matin. Bonjour Rodney.
2: Bonjour Corinette, bonjour à tous. Une semaine après avoir officiellement récupéré la médaille de bronze des championnats d'Afrique 2022 disputée au stade de Côte d'Or, le triple sauteur mauricien Adel Cupidon continue de faire rayonner les couleurs mauriciennes sur la scène. Engagé hier en finale du triple saut au championnat d'Afrique, le Mauricien a livré une prestation de grande classe pour décrocher la médaille d'argent grâce à un saut mesuré à 16 mètres 61. Une performance qui lui permet également d'établir un nouveau record personnel. Régulier tout au long du concours, Adel Cupidon a su répondre présent sur un plateau relevé, confirmant ainsi sa montée en puissance parmi les meilleurs spécialistes africains de la discipline. Cette médaille d'argent vient récompenser le travail et la personnalité de l'athlète mauricien, auteur d'une compétition maîtrisée du début à la fin. Avec cette nouvelle distinction continentale, Adel Cupidon confirme son statut de figure montante de l'athlétisme mauricien et offre à Maurice une nouvelle raison de célébrer lors de ses championnats d'Afrique de 2026. Le Mauricien Wayne Perrin a vu son parcours s'arrêter en demi-finale de la Coupe du Monde de kickboxing de cette année. Malgré une belle prestation tout au long de la compétition, il s'est incliné aux portes de la finale. Grâce à ce parcours remarquable, Wayne Perrin repart néanmoins avec une précieuse médaille de bronze, offrant ainsi une nouvelle distinction à la sélection mauricienne sur la scène internationale. Le combattant mauricien aura démontré beaucoup de détermination et de courage face à une opposition relevée, confirmant une nouvelle fois son potentiel au plus haut niveau du kickboxing mondial. Et puis, Première Ligue, pour terminer ce journal, les passionnés de football auront droit à une nouvelle soirée palpitante ce dimanche avec plusieurs rencontres au programme. Dès 15h30, Manchester United tentera de renouer avec la victoire face à Nottingham Forest dans un duel très attendu à Old Trafford. À 18h, plusieurs affiches seront au rendez-vous. Brentford accueillera Crystal Palace, tandis qu'Everton croisera le fer avec Sunderland. De son côté, Leeds United sera opposé à Brighton dans une rencontre qui promet du spectacle. Autre confrontation intéressante de la soirée, Wolverhampton sera face à Fulham avec l'objectif de grappiller de précieux points au classement. Enfin, la soirée se conclura à 20h30 avec le choc entre Newcastle et West Ham, une rencontre qui pourrait avoir un impact important dans la lutte pour les places européennes. Une soirée qui s'annonce donc intense pour les amateurs du football anglais. Voilà, c'est la fin de ce journal. Merci de l'avoir suivi. On se retrouve à 8h.
1: Merci Rodney. On vous retrouve à 8h pour le journal.
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ce matin. C'est aussi parce que c'est son anniversaire aujourd'hui. Et là, elle fête ses 65 ans. Et c'est une chanson qu'on a vue de nombreuses fois à la télé aussi. Et généralement utilisée pour montrer donc les photos après une catastrophe ou quelque. En tout cas, donc, c'était pour votre plaisir ce matin. Un petit souvenir qui date de 2001 d'ailleurs, déjà. Et on vous accueille pour vos messages ce matin sur WhatsApp sur le 5 8 5 3 77 21. On souhaite un bon dimanche à Marilyn de Bellevue Morel, et aussi merci pour les belles chansons en ce dimanche. Et côté message, coucou à toi Cory, à Kinsley également, bon dimanche, merci de nous réveiller avec la bonne humeur et ces belles chansons. Bisous à tous mes amis, aussi à mes élèves qui sont à l'écoute. Me souhaite à moi-même Nathalie Respoir un bon anniversaire, happy birthday to you, et me dire aussi merci à tout le monde qui me souhaite moi bon anniversaire. Beaucoup merci beaucoup à mes enfants Megan et Jason également. En tout cas, on vous envoie de gros bisous pour cette journée spéciale. Passez une très bonne journée pour votre anniversaire.

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Edouard Lector pour la page Bollywood en ce dimanche matin. Bonjour, c'est Isa. Et c'est mon anniversaire aujourd'hui. Pouvez-vous mettre une chanson pour moi? Happy birthday to you. On va essayer de glisser votre chanson tout à l'heure dans la troisième tranche entre 8h et 9h. Restez branchés.

Celtic Heart sur Radio 1. On souhaite une bonne journée à Steve et Guylaine, Mike, Stéphane et Romain, pour Géraldine, son mari Gilbert, les trois enfants, Kimberly, Garrick, Iana, pour Sean et Shannon, Ryan et Shane, aussi pour Rosemée et Anita de Trankbar. C'est de la part de Mémé Mérotte, qui nous écoute aussi à Trankbar, qui nous envoie de gros bisous, nous souhaite une très bonne journée à tous, merci bien. Mérotte, une très bonne journée à vous aussi, à l'écoute de Radio 1.

0: Merci d'être avec nous sur Radio One, il est 8h. C'est l'heure du journal avec Rodney Pierre-Louis. Bonjour Rodney.
1: Bonjour Corinette, bonjour à tous.
0: Voici les titres.
1: Politique à Rodrigue, guerre ouverte entre Johnson Roussy et François Grandcourt. Le courant ne passe plus et l'alliance Libération tient à un fil. Le Premier ministre est appelé à trancher. Des enquêteurs de la MCIT accusés d'avoir sollicité un pot de vin pour fermer les yeux sur une enquête. Deux des cinq suspects en détention en attendant leur interrogatoire ce lundi. Agression d'un touriste à Grand Bassin pour avoir consommé du saucisson sur le parking. L'Inbound Tourism Promoters Association demande à ce que des panneaux explicatifs soient installés. Extension des importations de produits de base de la STC. La concurrence contribuera à stabiliser les prix, mais il faut que la liste reflète les besoins réels des Mauriciens, selon Claude Canabadi. Et puis à l'étranger, nous parlerons de l'Eurovision 2026. Dara et la Bulgarie sacrée, Monroe et la France à la 11e place. Israël hué par le public. Autant pour le sommaire de cette édition, place au développement de ce journal. Johnson Roussy, chef commissaire adjoint, demande aux membres de l'OPR à l'Assemblée régionale de Rodrigue de contester l'Alliance Libération au pouvoir, ce qui est une première. Johnson Roussy et le chef commissaire François Grandcourt se livrent à une bataille de pouvoir sur les réseaux sociaux à travers des posts et des directs. Certaines voix de la scène politique à Rodrigue demandent l'intervention du Premier ministre. Nous faisons le point avec Emmanuel Hédoux.
2: La crise politique est sans précédent au sein de l'exécutif à Rodrigue. Johnson Roussy semble vouloir couper l'herbe sous le pied de son chef commissaire, François Grandcourt. Des captures d'écran et des messages circulant sur les réseaux sociaux indiquent que la situation s'est envenimée entre les deux personnalités de l'Alliance Libération, au point que Johnson Roussy souhaiterait que l'opposition dépose une motion de censure contre le gouvernement régional. Cette situation démontre une nouvelle fois les faiblesses de l'administration régionale. Cette guerre d'idées politiques met en péril la gestion de la fonction publique déjà fragilisée. Ce énième conflit entre les partenaires à l'Alliance intervient à quelques mois des élections régionales à Rodrigue. De nombreux syndicalistes et personnalités politiques de Rodrigue appellent Navin Ramgoolam à trancher dans cette affaire qui, selon eux, fait du tort à l'économie. De son côté, l'organisation du peuple rodriguais reste attentive à l'évolution de la situation politique et aucune motion de censure n'est envisagée pour l'heure.
1: Et la contestation du leadership du conseil exécutif est une situation unique, estime Nicolas Bonnemali. De son côté, l'ex-ministre de Rodrigue met en cause François Grandcourt. Le chef commissaire doit agir et révoquer Johnson Roussy. Ce dernier agirait, selon Nicolas Bonnemali, contre les principes de l'autonomie en critiquant son propre gouvernement régional. D'ajouter que cette situation fait honte à Rodrigue. Nicolas Bonnemali est au micro d'Emmanuel Hédoux.
3: Et là, ce qui est arrivé, l'État a gagné le chef commissaire adjoint, peut dire, peut demander l'opposition, mettre une motion. Et me trouve même président de l'Assemblée aussi, et puis c'est pas content ça. C'est du jamais vu. Ça, chef commissaire-là, tu viens prendre ses responsabilités. Et tu viens révoquer député chef commissaire, des suites. Il n'est pas une faire, ça veut dire, il y a une boucle, il peine en respect pour lui-même, il peine en respect pour Rodrigue. Ça, c'est bien triste pour Rodrigue, ça. Il y a une mauvaise image. Parce qu'il y a une équipe qui est au pouvoir, pas qu'à faire quelque chose comme ça. Il vient en discipline. Et là, montrer qu'ils ont peine en endémique gramme discipline dans sa, l'équipe-là.
1: La Financial Crimes Commission a procédé vendredi à l'arrestation et à la détention de deux enquêteurs de la MCIT, une unité spécialisée du CCID. Le sergent Norbert Manouvalou et la constable Devi Ragou ont été traduits en cour hier sous une accusation provisoire d'avoir réclamé un pot de vin à un entrepreneur de Bois Pignolet, Terre Rouge, chez qui ils étaient partis réaliser une perquisition le 7 mai dernier. Nous faisons le point avec Belmounien, et Dany Hip.
4: D'après la plainte consignée contre ces membres de la Major Crimes Investigation Team, ils auraient sollicité 100 000 roupies afin qu'ils ne donnent pas suite à une perquisition. Après d'éventuelles négociations, ils seraient tombés d'accord pour ramener cette somme à 85 000 roupies. Le sergent Manouvalou, d'après le dénonciateur, aurait empoché 65 000 roupies alors que sa collègue se serait contentée de 20 000 roupies. Un retrait d'une partie de l'argent aurait été effectué à un distributeur d'un centre commercial à Beauplan au moment où le sergent et sa collègue s'y trouvaient, d'après les images. images de vidéosurveillance. L'entrepreneur avait consigné une déposition auprès du Central CID qui a transmis le dossier à la Financial Crimes Commission. Une parade d'identification a eu lieu vendredi et les deux suspects seront interrogés en présence de leur avocat lundi. Trois de leurs collègues qui faisaient partie de l'opération, les sergents Thomas et Ramphol, ainsi que le constable Ramkissoun, seront également entendus. Alors que le quartier général de la police s'est fendu d'un communiqué pour indiquer qu'elle pratique une politique de tolérance zéro vis-à-vis de la corruption au sein de la MCIT, on avance que les cinq suspects sont considérés comme la crème de la crème de cette équipe et qu'ils ont permis d'élucider certains gros dossiers, notamment dans les affaires d'homicide.
1: Les opérateurs touristiques et les guides ont reçu des instructions pour mieux informer leurs clients suite à l'incident survenu la semaine dernière au parking de Grand Bassin. Un touriste italien, je vous le rappelle, a été agressé pour avoir consommé du saucisson et bu de la bière sur ce site, considéré comme sacré par la communauté hindoue. Selon Vishal Lana, président de l'Inbound Tourism Promoters Association, les touristes ne peuvent être blâmés car la plupart ignorent le caractère sacré de la zone. Par ailleurs, il appelle les autorités et les associations religieuses à installer des panneaux clairs indiquant les règles et interdictions afin d'éviter de futurs incidents. Vishalana.
5: Après ça, incident-là, le dossier, au niveau de l'association, on ne communique beaucoup. Pas sûr, quand on est un client européen, on est un touriste indien aussi. On va dire que du monde, hein. Mais seulement, on est uniquement un produit touristique. C'est ça le problème. Alors, on nous mettait à nous parquer, nous disait maintenant, voilà, tu vois le guetier là-bas. Puis, sans qu'il nous mène un pour client, là, mais il y a un du monde qui est là-bas, je vais faire la prière. Alors, il y a une façon de se comporter. Pas juste le taux avant le touriste ou un opérateur, mais il y a aussi un petit peu, comment on dit, l'autorité aussi. C'est un panneau indicatif qui indique bien que tu peux rentrer, qui va une code de conduite, tout le monde vient.
1: Certains commerçants en situation de monopole ou quasi-monopole exploitent le mécanisme des subsides du Price Stabilization Fund, dénonce l'Association de l'environnement et des consommateurs. Son président Satyadev Tingar salue la mise sur pied d'un comité interministériel pour étudier les situations de monopole sur le marché des importations et de la distribution. Satyadev Tingar demande à ce que le comité redéfinisse la fixation des prix des produits alimentaires subsidié. Il est au micro d'Emmanuel Edou.
6: Nous faisons noter qu'ici, certaines compagnies qui dans l'importation, lui-même domine distribution et lui-même pratique majeurement dans le secteur de retail. Certains commerçants, d'après moi, exploitent le mécanisme du subside. Je paye service à subside-là à un gain au lieu de passer le consommateur. À cause de ça, du grand moment pour mettre l'autre dans sa secteur de retail-là, sinon situation pour empirer. Mais, mon avis souligner que sa comité interministériel-là, bizarre travail, le quatrième vitesse.
1: La State Trading Corporation s'apprête à importer davantage de produits de première nécessité afin de rendre le quotidien plus abordable aux consommateurs. Les appels d'offres ont déjà été bouclés avec une priorité accordée aux denrées alimentaires. Claude Canabadi de la Consumer Eye Association estime qu'il s'agit d'un pas dans la bonne direction. Selon lui, cette initiative permettra de stabiliser le marché tout en favorisant davantage de concurrence et des prix plus avantageux. Toutefois, il estime qu'à l'avenir, le ministère devrait consulter les Mauriciens afin de mieux cibler les produits à importer en privilégiant ceux consommés au quotidien. Il est au micro de Vince Bryan.
7: S'il y a une tierce personne qui vient dans le giron du commerce pour acheter des produits à un prix meilleur marché et vendre, ça va créer la compétition. Les grandes surfaces vont être obligées de revoir leur prix aussi. C'est un pas dans la bonne direction. Peut-être la prochaine fois, il faudra demander un peu aux associations des consommateurs et aux consommateurs quels sont les produits qu'ils souhaitent voir sur cette liste. C'est de faire un genre de survey à la sortie des consommateurs dans une grande surface pour savoir ce qu'ils pensent. Et ça aurait reflété vraiment le choix des consommateurs.
1: De son côté, Jigen Chalam, secrétaire de la CIM, il insiste sur la nécessité d'inclure prochainement des produits comme les grains secs et la viande. Il souligne également que la STC devra promouvoir ces produits afin d'orienter les consommateurs dans leur choix.
8: Nous pensons que c'est un pas dans la bonne direction, qui demande à être amélioré. Grains secs, définitivement, nous avons tendance.
7: La viande, par exemple, nous avons aussi différents champignons, pommes d'amour. Et là, une certaine réticence de la part de bon consommateur pour acheter bon produit de la STC, malheureusement. Alors que la qualité de produit, ce n'est pas une qualité qui n'est pas bon. C'est quelque chose qui est déjà rentré dedans et est capable d'augmenter si il était pas autrement qui était une telle manière pour être faire de produits plus connus encore qui ben les autres marques existants.
1: 8h passées de 11 minutes, nous marquons une pause et la suite de ce journal juste après.
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0: Et la suite de ce journal surprise à l'Eurovision, la Bulgarie sacrée championne.
1: Effectivement, hier à la Weinstadel de Vienne, la 70e édition de l'Eurovision s'est achevée sur une surprise de taille. Ni la Finlande, ni l'Australie, désignées comme grands favoris, ne sont montés sur le podium. C'est Dara et Bangaranga, voilà, j'y arrive, qui ont remporté la 70e édition du plus grand concours de la chanson. Avec 516 points au total, la Bulgarie remporte la compétition de cette année. C'est la première victoire bulgare dans le concours. Le podium est complété par Israël avec 343 points et la Roumanie avec 296 points. La Finlande favorite des bookmakers avec le duo Linda Lampenius et Pete Parkkonen n'est finalement pas monté sur le podium. Le duo ne décroche que 138 points du public. Une déception pour ceux qui étaient annoncés comme les gagnants potentiels de l'édition. Favori du public, Israël est brièvement passé en tête avec 220 points attribués par les téléspectateurs. Lors de cette annonce, la voix des présentateurs a été couverte par les huées de la foule. Il termine deuxième de cette 70e édition. Voilà ce qui met fin à ce journal. Merci de l'avoir suivi. Corinette, c'est à vous pour la suite. On se retrouve à 9h.
0: À tout à l'heure, Rodney.

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1: Les couleurs du ciel en ce dimanche matin, des nuages venant du sud-est influencent le temps local par moment. On se réveille avec des périodes nuageuses. Ce sera pareil dans l'après-midi. Il y aura surtout des averses dans la région de l'est, du sud et sur le plateau central. Et ces averses pourraient être temporairement modérées. On signale également la présence de poches de brouillard attendues sur les hauteurs. Côté température, la maximale montera dans les 23 à 25 degrés à Curpy-Prosbel, Quatre-Bornes et Moka avec une minimale de 18 à 20 degrés. Tandis qu'au bord de mer, on affiche une maximale allant jusqu'à 29 degrés pour une minimale de 22 à 24 degrés. Le vent soufflera du sud-est de 20 km/h avec des pointes de 50 km/h et la mer sera forte de la dérécif avec des houles du sud-ouest de 3 mètres. Les sorties en haute mer, de même que dans les lagons de l'ouest, du sud et de l'est, sont déconseillées. Toutefois, l'état de la mer dans les lagons de l'est devrait s'améliorer graduellement au cours de la journée. La marée haute à 13h45 et demain à 1h03. La marée basse en ce moment également à 19h35. Le coucher du soleil est prévu pour 17h40. 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

Sean Paul et Enrique Iglesias, c'était Bailando sur Radio 1 en ce dimanche matin pour vous aider à vous réveiller, à sortir du lit, à entrer dans l'ambiance de ce dimanche. Nous sommes ensemble jusqu'à 9h avec vos messages, vos dédicaces qu'on accueille sur WhatsApp sur le 5853-7721. Corinette pour vous accompagner au micro ce matin. Et il y a aussi Kinsley à la technique. On est ensemble donc jusqu'à 9h avec vos coucous. Et d'ailleurs, on fait un petit bonjour ce matin à Maria qui nous écoute, à qui on fait un gros bisou. Un happy birthday aussi. Et bonjour à toi, Corinette, à toute l'équipe, à mon mari Gaëtan, mes deux gendres, mes belles-filles, mes enfants, Tracy, Aurélie, Joey, Jonathan, Julio, toute ma famille, la chorale de 5h de samedi. Et bonne journée, c'est de la part de Sylviana qui nous écoute à Rochebois.

Sur Radio One, mon grand bonjour à toute l'équipe, à mes deux fils, Eric et Michael, ma belle-fille Nathalie, mes quatre petits cœurs, Dou, William, Alizé, Mathieu et Chania, toute ma famille, les amis, bon dimanche de l'Assomption à vous tous. Et merci de nous accompagner, gros bisous à toi Coris et Marie-France de Cœur Pipe, un gros bisou à vous aussi et bon dimanche sur Radio One.

0: C'était Ion Lion Zion sur Radio One. On va faire une pause et on se retrouve juste après pour La Voix de la Terre.
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0: Vous écoutez Radio One, il est 6h30.
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2: Bon, visiblement, vous avez compris que j'ai un peu de mal avec l'heure ce matin. Il est 8h30 et non pas 6h30.
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2: Bonjour à tous et bienvenue dans La Voix Nous La Terre, au journal écologique avec MCB. 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
2: Adaptation et que l'impact changement climatique bise vine une priorité avant mitigation. C'est aussi un le thème qui t'y permis ban débat samedi dernier. Continue de suivre débat climat chaque samedi au MBCN et MBC SAT à partir 8h30 à soir. 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Voilà, on arrive à la fin de sa journée écologique-là. Rendez-vous la semaine prochaine, même jour, même l'air, pour un nouvel épisode.
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0: Madi avec un medley Nissa Sega pour vous autres en ce dimanche matin. Et on y va pour vos messages. Corrie, bonjour. Pour Maud, tonton Laurent Euphrasie de Chemin Grenier. Il fête ses 101 ans aujourd'hui. C'est de la part de ses enfants, les petits-enfants, les arrière-petits-enfants, ses neveux, nièces de Rivière des Anguilles, demandé par sa nièce Odile, qui l'embrasse et lui souhaite un bon anniversaire. Reste longtemps parmi nous. Et bon dimanche à toi aussi, Corinette, et à l'équipe. Merci bien. Et bon dimanche à vous aussi. Un petit message de l'Australie, de Bernard qui nous écoute. Passe un petit bonjour à tout le monde et bonne journée à vous aussi. Il y a Noëlette qui demande une santé pour moi et mes amis qui travaillent en ce moment et pour toi et toute l'équipe. Gros bisous à vous aussi, Noëlette. Et je voudrais faire une dédicace à ma fille Eva Sullivan qui fête ses 15 ans aujourd'hui. Papa Yann et maman Marie-Christine t'aiment très très fort, ma chérie. Ben voilà, le message est passé.
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le Tolé Kedjaï pour la page Bollywood ce matin. On va souhaiter un joyeux anniversaire à Christelle, demandé par son époux Magen, ses deux enfants, Jessaven et Jevasi. Sans oublier la famille Mutton, Wade, Corentin, Rosette et Figaro. C'est de la part de maman Marilyn, qui l'embrasse très très fort. Un happy birthday to you. Et puis aussi côté message ce matin pour Lindsay et Maureen. Pensons bien fort à vous. On se verra très bientôt. Sois forte et positive Maureen, tout ira bien. Bisous, c'est de la part de Claudia. Et aussi un petit bonjour et un coucou à mes amis de Fiapa. Un bon anniversaire à Viveka. Un bon pèlerinage à Régine et un coucou spécial à Marie-Claire. C'est de la part de Marie-Claude Lecoq qui nous envoie de gros bisous à tous. Merci bien. Et gros bisous à vous aussi. Merci d'être avec nous sur Radio One.

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1: 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C'était Diams avec Jeanne Demoiselle sur Radio 1 dans le morning du week-end, bon, ce dimanche matin. Et la prochaine sera tout spécialement pour l'anniversaire de Isabelle qui fête son anniversaire aujourd'hui. Un happy birthday to you. On vous souhaite que le meilleur.

Radio 1 pour terminer en ce dimanche matin. C'était un plaisir de vous tenir la main depuis 6h ce matin. D'ailleurs, il y a le journal qui arrive dans un petit moment avec un super dimanche de Rodney en studio ce matin. Je vous souhaite un excellent dimanche à l'écoute de Radio 1. Merci à Kinsley à la technique. J'aurai le plaisir de vous retrouver dès 6h samedi prochain.

0: Merci d'être avec nous sur Radio One, il est 9h. Et c'est l'heure du journal avec Rodney Pierre-Louis. Bonjour Rodney.
1: Bonjour Corinette, bonjour à tous.
0: Voici les titres.
1: Politique à Rodrigue, guerre ouverte entre Johnson Roussy et François Grandcourt. Le courant ne passe plus et l'Alliance Libération tient à un fil. Le Premier ministre est appelé à trancher. Des enquêteurs de la MCIT accusés d'avoir sollicité un pot de vin pour fermer les yeux sur une enquête. Deux des cinq suspects en détention en attendant leur interrogatoire ce lundi. Agression d'un touriste à Grand Bassin pour avoir consommé du saucisson sur le parking. L'Inbound Tourism Promoters Association demande à ce que des panneaux explicatifs soient installés. Extension des importations de produits de base de la STC. La concurrence contribuera à stabiliser les prix, mais il faut que la liste reflète les besoins réels des Mauriciens, selon Claude Canabadi. Et puis à l'étranger, au Venezuela, plus précisément, Alex Saab, un proche de Nicolas Maduro, expulsé vers les États-Unis. Voilà le sommaire de cette édition. Merci d'être avec nous pour ce journal. Johnson Roussy, chef commissaire adjoint de Rodrigue, demande aux membres de l'OPR à l'Assemblée régionale de contester l'Alliance Libération au pouvoir, ce qui est une première. Johnson Roussy et le chef commissaire François Grandcourt se livrent à une bataille de pouvoir sur les réseaux sociaux à travers des posts et des directs. Certaines voix de la scène politique à Rodrigue demandent l'intervention du Premier ministre. Nous faisons le point avec Emmanuel Hédoux.
2: La crise politique est sans précédent au sein de l'exécutif à Rodrigue. Johnson Roussy semble vouloir couper l'herbe sous le pied de son chef commissaire, François Grandcourt. Des captures d'écran et des messages circulant sur les réseaux sociaux indiquent que la situation s'est envenimée entre les deux personnalités de l'Alliance Libération, au point que Johnson Roussy souhaiterait que l'opposition dépose une motion de censure contre le gouvernement régional. Cette situation démontre une nouvelle fois les faiblesses de l'administration régionale. Cette guerre d'idées politiques met en péril la gestion de la fonction publique déjà fragilisée. Ce énième conflit entre les partenaires à l'Alliance intervient à quelques mois des élections régionales à Rodrigue. De nombreux syndicalistes et personnalités politiques de Rodrigue appellent Navin Ramgoolam à trancher dans cette affaire qui, selon eux, fait du tort à l'économie. De son côté, l'organisation du peuple rodriguais reste attentive à l'évolution de la situation politique et aucune motion de censure n'est envisagée pour l'heure.
1: Et la contestation du leadership du conseil exécutif est une situation unique, estime pour sa part Nicolas Von Mali, l'ex-ministre de Rodrigue, et met en cause François Grandcourt. Le chef commissaire doit agir et révoquer Johnson Roussy, dit-il. Ce dernier agirait, selon Nicolas Von Mali, comme contre les principes de l'autonomie en critiquant son propre gouvernement régional. D'ajouter que cette situation fait honte à Rodrigue. Nicolas Von Mali est au micro d'Emmanuel Hédoux.
3: Et là, c'est qu'il est arrivé, l'État a gagné, chef commissaire adjoint peut dire, peut demander l'opposition, mettre une motion. Et me trouve même président de l'Assemblée aussi, et puis c'est pas content ça. C'est du jamais vu. Ça, chef commissaire là, tu viens prendre ses responsabilités. Et tu viens révoquer des chefs commissaires là, des suites. Il n'est pas une féerie, ça veut dire, il y a une boucle, il peine en respect pour lui-même, il peine en respect pour Rodrigue. Ça, c'est bien triste pour Rodrigue, ça. Il y a une mauvaise image. Parce qu'il y a une équipe qui est au pouvoir, pas qu'à faire quelque chose comme ça. Il vient en discipline. Et là, montrer qu'ils ont peine en endémique gramme discipline dans ça, l'équipe là.
1: La Financial Crimes Commission a procédé vendredi à l'arrestation et à la détention de deux enquêteurs de la MCIT, une unité spécialisée du CCID. Le sergent Norbert Manouvalou et la constable Devi Ragou ont été traduits en cour hier sous une accusation provisoire d'avoir réclamé un pot de vin à un entrepreneur de bois pignolé, Terre Rouge, chez qui ils étaient partis réaliser une perquisition le 7 mai dernier. Le point avec Belmounia et Dany Hipp.
4: D'après la plainte consignée contre ces membres de la Major Crimes Investigation Team, ils auraient sollicité 100 000 roupies afin qu'ils ne donnent pas suite à une perquisition. Après d'éventuelles négociations, ils seraient tombés d'accord pour ramener cette somme à 85 000 roupies. Le sergent Manouvalou, d'après le dénonciateur, aurait empoché 65 000 roupies alors que sa collègue se serait contentée de 20 000 roupies. Un retrait d'une partie de l'argent aurait été effectué à un distributeur d'un centre commercial à Beauplan au moment où le sergent et sa collègue s'y trouvaient, d'après les images. images de vidéosurveillance. L'entrepreneur avait consigné une déposition auprès du Central CID qui a transmis le dossier à la Financial Crimes Commission. Une parade d'identification a eu lieu vendredi et les deux suspects seront interrogés en présence de leur avocat lundi. Trois de leurs collègues qui faisaient partie de l'opération, les sergents Thomas et Ramphol, ainsi que le constable Ramkissoun, seront également entendus. Alors que le quartier général de la police s'est fendu d'un communiqué pour indiquer qu'elle pratique une politique de tolérance zéro vis-à-vis de la corruption au sein de la MCIT, on avance que les cinq suspects sont considérés comme la crème de la crème de cette équipe et qu'ils ont permis d'élucider certains gros dossiers, notamment dans les affaires d'homicide.
1: Les opérateurs touristiques et les guides ont reçu des instructions pour mieux informer leurs clients suite à l'incident survenu la semaine dernière sur le parking de Grand Bassin. Un touriste italien a été agressé pour avoir consommé du saucisson et bu de la bière sur ce site. Selon Vishal Lana, président de l'Inbound Tourism Promoters Association, les touristes ne peuvent être blâmés car la plupart ignorent le caractère sacré de la zone. Par ailleurs, il appelle les autorités et les associations religieuses à installer des panneaux clairs indiquant les règles et interdictions afin d'éviter de futurs incidents. Vishalana est au micro de Vince Bryan.
5: Après ça, c'est dans l'âme du dossier, au niveau de la chauffeur, on ne communique beaucoup. Pas seulement avec mon client européen, mon touriste indien aussi. Pour pas dire que du moulin, que seulement nous vendons un produit touristique. C'est ça le problème. Alors, nous mettons à nous parquer, nous disons maintenant, voilà, tu vas le guetter là-bas, puis sans qu'il nous informe le client, là, mais il y a un monde qui est là-bas, je vais faire la prière. Alors, il y a une façon de se comporter. Pas juste le taux avant le touriste ou un opérateur, mais il y a aussi l'inspect, comment nous dire, l'autorité aussi. C'est un panneau indicatif qui indique bien que quand on peut rentrer, il y a un code de conduite. Tout le monde
1: Certains commerçants en situation de monopole ou quasi-monopole exploitent le mécanisme des subsides du Price Stabilization Fund, dénonce l'Association de l'environnement et des consommateurs. Son président, Satyadev Tingar, salue la mise sur pied d'un comité interministériel pour étudier les situations de monopole sur les marchés des importations et de la distribution. Satyadev Tingar demande à ce que le comité redéfinisse la fixation des prix des produits alimentaires subsidiés. Il est au micro d'Emmanuel Edou.
6: Nous faisons noter qu'ici, certaines compagnies qui dans l'importation, les mêmes domaines de distribution et les mêmes pratiques majeurement dans le secteur de retail. Certains commerçants, d'après moi, exploitent le mécanisme du subside. Je peux servir ce subside-là à un gain au lieu de passer le consommateur. À cause de ça, grand moment pour mettre l'eau dans un secteur de retail là, sinon situation pour empirer. Mais mon avis souligne que ce comité interministériel là, bien travaille le quatrième vitesse.
1: La State Trading Corporation s'apprête à importer davantage de produits de première nécessité afin de rendre le quotidien plus abordable aux consommateurs. Les appels d'offres ont déjà été bouclés avec une priorité accordée aux denrées alimentaires. Claude Canabadi de la Consumer Eye Association estime qu'il s'agit d'un pas dans la bonne direction. Selon lui, cette initiative permettra de stabiliser le marché tout en favorisant davantage de concurrence et des prix plus avantageux. Il est au micro de Vince Bryan.
7: S'il y a une tierce personne qui vient dans le giron du commerce pour acheter des produits à un prix meilleur marché et vendre, ça va créer la compétition. Les grandes surfaces vont être obligées de revoir leur prix aussi. C'est un pas dans la bonne direction. Peut-être la prochaine fois, il faudra demander un peu aux associations des consommateurs et aux consommateurs quels sont les produits qu'ils souhaitent voir sur cette liste. C'est de faire un genre de survey à la sortie des consommateurs dans une grande surface pour savoir ce qu'ils pensent. Et ça aurait reflété vraiment le choix des consommateurs.
1: Quant à Jegan Chalam, secrétaire général de la CIM, il insiste sur la nécessité d'inclure prochainement des produits comme les gras secs et la viande. Il souligne également que la STC devra promouvoir ces produits afin d'orienter les consommateurs dans leur choix.
8: Nous pensons que ce n'est pas dans la bonne direction, qui demande à être amélioré. Les gras secs, définitivement, nous avons tendance. La viande, par exemple, nous avons aussi différents champignons, pommes d'amour. Et là, une certaine réticence de la part de bon consommateur pour acheter bon produit de la STC. Malheureusement. Alors que la qualité de produit, c'est pas une qualité qui n'est pas bon. C'est quelque chose qui est déjà rentré dedans et est capable d'augmenter fidélité pas autre qu'un marketing de telle manière pour autre faire de produits plus connus encore qui dans les autres marques existants.
1: Et au chapitre des faits divers, une plainte a été logée par un chirurgien consultant de l'hôpital du Nord contre Darren Sidial, plus connu sur les réseaux sociaux comme Darren l'activiste, à la suite d'un grave incident survenu au bloc opératoire principal de l'établissement hospitalier. Le plaignant, âgé de 45 ans, a rapporté à la police que vendredi après-midi, alors qu'il était en pleine intervention chirurgicale sur une patiente de Pamplemousse, Darren Sidial et sa sœur Agnella aurait fait irruption de force dans la salle d'opération. Le médecin affirme avoir demandé aux deux personnes de quitter les lieux et de se calmer. Toutefois, Darren Sidial l'aurait menacé verbalement tout en pointant un doigt vers lui. Il aurait également affirmé vouloir contacter le directeur des services de santé, Wamed Adina Singh, ainsi que le ministre de la Santé, Anil Bechou. La sœur de ce dernier aurait aussi proféré des insultes et menaces à son encontre. Le médecin a aussi déclaré que Darren Sidial tenait de longues tiges métalliques au moment des faits, ce qui l'a poussé à quitter immédiatement le bloc opératoire pour se réfugier dans le lobby. À 9h passé de 11 minutes, nous marquons une pause et la suite de ce journal juste après.
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1: Et puis l'actualité à l'étranger, Alex Saab, comme je vous le disais en titre, considéré comme un homme clé du pouvoir vénézuélien sous Nicolas Maduro, a été expulsé vers les États-Unis hier, selon un communiqué officiel des autorités vénézuéliennes. Dans son communiqué, le service administratif d'identification de migration et des étrangers du Venezuela a indiqué qu'il faisait l'objet de plusieurs accusations criminelles aux États-Unis, notamment liées à des affaires de corruption et de blanchiment d'argent. Homme d'affaires colombien de 54 ans, Alex Saab s'était rapproché du gouvernement vénézuélien durant les dernières années du mandat d'Hugo Chavez avant de devenir un intermédiaire incontournable du régime chaviste. Il gérait notamment un vaste réseau d'importations pour le programme alimentaire subventionné CLAP, régulièrement éclaboussé par des accusations de détournement et de surfacturation. Déjà en 2020, au Cap-Vert, puis extradé vers les États-Unis, Alex Saab avait été libéré en 2023 dans le cadre d'un échange de prisonniers avec Washington avant de retourner au Venezuela. Son expulsion marque un nouveau tournant dans les relations entre Caracas et les autorités américaines. Voilà, nous sommes arrivés à la fin de cette édition. Merci de l'avoir suivi. Très bonne écoute sur Radio One et puis on se retrouve à 10h.
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0: Merci d'être avec nous sur Radio One. Il est 10h. On y va pour le flash avec Rodney Pierre-Louis. Bonjour Rodney.
1: Bonjour Corinette, bonjour à tous. Une plainte a été déposée par un chirurgien consultant de 45 ans de l'hôpital du Nord contre Darren Sidial, connu comme Darren l'activiste sur les réseaux sociaux, après un incident survenu au bloc opératoire principal de l'établissement. Selon le médecin, les faits se sont produits vendredi après-midi alors qu'il pratiquait une intervention chirurgicale sur une patiente de Pamplemousse. Darren Sidial et sa sœur Agnella auraient fait irruption de force dans la salle de opération afin de réclamer des explications concernant l'état de santé de leur mère. Le chirurgien affirme leur avoir demandé de quitter les lieux, mais Darren Sidial l'aurait menacé verbalement tout en évoquant des contacts au ministère de la Santé. Agnella aurait également proféré des insultes. Le médecin soutient aussi que Darren Sidial tenait deux longues tiges métalliques, l'obligeant à se réfugier dans le lobby. Un dénommé Alvigno Labonne est activement recherché par la police pour violence domestique. Il est soupçonné d'avoir brisé les jambes de sa concubine âgée de 18 ans à coups de marteau dimanche dernier. Les faits se seraient produits à Plaisance-Rosil. La jeune femme a été admise à l'hôpital de Candos où elle est sous observation. Elle s'est confiée à un sergent de police mais refuse de consigner une déposition. Le Center for Disease Control and Prevention a émis un avis sanitaire de niveau 2 pour les voyageurs se rendant à Maurice en raison de l'épidémie de chikungunya qui sévit actuellement dans l'île. L'agence américaine recommande des précautions renforcées afin d'éviter les piqûres de moustiques. Selon le CDC, 735 cas confirmés avaient été recensés à la fin du mois de mars. Les foyers principaux se trouvant dans des zones urbaines comme Rosil et aussi dans le nord, notamment à Baie du Tombeau. Les nouveau-nés contaminés à la naissance, les personnes âgées de plus de 65 ans et celles souffrant de diabète ou de maladies cardiaques sont les plus exposées aux formes graves. Le CDC précise toutefois que les décès liés au chikungunya restent rares. Et puis à l'étranger, la 17e épidémie d'Ebola en République démocratique du Congo a déjà dépassé les frontières du pays. Après un décès enregistré en Ouganda, le Soudan du Sud est en alerte. Le Kenya renforce ses préparatifs et les États-Unis déconseillent désormais à leurs ressortissants de se rendre à Ituri. Une crise sanitaire désormais régionale qui se développe dans les zones les plus enclavées et instables de l'Est congolais. L'OMS a statué ce dimanche que le virus constitue une urgence de santé publique de portée internationale, mais ne répond pas aux critères d'une urgence pandémique. Voilà, c'est la fin de ce flash. Merci de l'avoir suivi. On se retrouve à 11h.

Sons pour une paix d'esprit. On nous prie d'annoncer le décès de Madame Saraswati Sundor, née Gunawa. Décès de Madame Saraswati Sundor, née Gunawa, âgée de 60 ans, aussi connue sous le nom de Behenji. Le convoi mortuaire sortira de chez son époux, Monsieur Suresh Sundor, à Morcellement le Palmier, Trois Boutiques, aujourd'hui à 13h pour se rendre au crématoire de Trois Boutiques. Décès de Madame Sarita Bijulal, née Choloi. Décès de Madame Sarita Bijulal, née Choloi, âgée de 64 ans, aussi connue sous le nom de Nira. Le convoi mortuaire sortira de sa résidence à Avenue Camélio, 4 Coco, aujourd'hui à 14h30 pour se rendre au crématoire de Belmar. Décès de Madame Lakshmi Munisor Chandra, née Dumu. Décès de Madame Lakshmi Munisor Chandra, née Dumu, âgée de 78 ans, aussi connue sous le nom de Vivod. Le convoi mortuaire sortira de chez son fils, Monsieur Nitesh Chandra, à Route Royale Bramstan Flak, aujourd'hui à 11h15 pour se rendre à l'incinérateur de Beauchamp. Décès de Monsieur Rakesh Mohan, décès de Monsieur Rakesh Mohan, âgé de 53 ans, aussi connu sous le nom de Pandé. Le convoi mortuaire sortira de chez son oncle, Monsieur Kailash Mohan, à Ariamandir Road, Goodlands, aujourd'hui à 13h pour se rendre à l'incinérateur de Darouti. Décès de Madame Jaywanti Dondé, née Luximon. Décès de Madame Jaywanti Dondé, née Luximon, âgée de 59 ans, aussi connue sous le nom de Rambai. Le convoi mortuaire sortira de chez son frère, Monsieur Jairaj Appa, à Chotton Road, l'Espérance, 4 quartiers militaires, aujourd'hui à 11h pour se rendre à l'incinérateur de l'Espérance. Décès de Monsieur Jean Steward Joly. Décès de Monsieur Jean Steward Joly, âgé de 43 ans, aussi connu sous le nom de Thibault. Le convoi mortuaire sortira de chez son père, Monsieur Gérard Bourse, à rue Ostensia, cité Sainte-Claire, Goodlands, aujourd'hui à 15h pour se rendre à l'église de Sainte-Claire et de là au cimetière de Belmont. Décès de Monsieur Karel Angelo Polidor. Décès de Monsieur Karel Angelo Polidor, âgé de 40 ans, aussi connu sous le nom de Karel. Le convoi mortuaire sortira de son domicile au numéro 2, Adam Berilena, Cap Malheureux, aujourd'hui à 14h pour se rendre à l'église de Notre-Dame Auxiliatrice à Cap Malheureux et de là au cimetière de la localité. Décès de Monsieur Manilal Randa. Décès de Monsieur Manilal Randa, ex-caporal police, âgé de 76 ans, aussi connu sous le nom de Sonalal. Le convoi mortuaire sortira de sa résidence à Peubouléina, 16e mille Forest Site, aujourd'hui à 14h pour se rendre au crématoire de la localité. Décès de Monsieur Michel Jean-Pierre Boudou. Décès de Monsieur Michel Jean-Pierre Boudou, âgé de 74 ans, aussi connu sous le nom de King. Le convoi mortuaire sortira de son domicile au numéro B44 à Cité Joachim Forest Site, aujourd'hui à 11h30 pour se rendre à l'église de Sainte-Thérèse à Curpip et de là au cimetière de Saint-Jean. Décès de Mademoiselle Pushmanti Liloldari. Décès de Mademoiselle Pushmanti Liloldari, âgée de 77 ans, aussi connue sous le nom de Guyane. Le convoi mortuaire sortira de son domicile à Meranti Lane, Dr Maya Street à Forest, à Floréal, aujourd'hui à 10h30 pour se rendre à l'incinérateur de Bigara. Décès de Monsieur Joseph Antonio Claire. Décès de Monsieur Joseph Antonio Claire, âgé de 61 ans, aussi connu sous le nom de Antonio. Le convoi mortuaire sortira de son domicile à Cremation Road, Belmar, aujourd'hui à midi pour se rendre à l'église de Saint-Dominique à 4 Coco et de là au cimetière de Trou-de-Douce. Décès de Monsieur Louis Henriot Saint-Louis. Décès de Monsieur Louis Henriot Saint-Louis, à
âgé de 71 ans, aussi connu sous le nom de Bringel. Le convoi mortuaire sortira de son domicile à Cambarbre, chemin Grenier, aujourd'hui à 10h30 pour se rendre à l'église de Mont-Carmel à chemin Grenier et du là au cimetière de Saint-Martin à Belle-Ombre. À toutes ces familles endeuillées, Radio One présente ses plus vives sympathies.

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2: 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Au sommaire de cette 753e édition, Émilienne Rochecoute, une biographie de Lindsay Pointu. Son petit-fils Hervé Rochecoute témoigne. Philippe Houbert et Daniel Mourgue pour leur dernière pièce, Si on savait, au Codan Art Center. Alain Janoux pour évoquer le parcours de l'abbé des Roulèdes, le premier prêtre mauricien dans l'île. Bernard Pivot, apostrophe, une émission culte de 1975 à 1990. Nous rediffusons l'entretien qu'il nous avait accordé en 2013. Bonne écoute et bon dimanche.
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0: 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On y va pour le flash avec Rodney Pierre-Louis. Bonjour Rodney.
1: Bonjour Corinetta, bonjour à tous. Une plainte a été déposée par un chirurgien consultant de 45 ans de l'hôpital du Nord contre Darren Sidial, connu comme Darren l'activiste sur les réseaux sociaux, après un incident survenu au bloc opératoire principal de l'établissement. Selon le médecin, les faits se sont produits vendredi après-midi alors qu'il pratiquait une intervention chirurgicale sur une patiente de Pamplemousse. Darren Sidial et sa sœur Anila auraient fait irruption de force dans la salle d'opération afin de réclamer les explications concernant l'état de santé de leur mère. Le chirurgien affirme avoir demandé de quitter les lieux, mais Darren Sidial l'aurait menacé verbalement tout en évoquant des contacts au ministère de la Santé. Anila aurait également proféré des insultes. Le médecin soutient aussi que Darren Sidial tenait de longues tiges métalliques l'obligeant à se réfugier dans le lobby. Un homme de 69 ans a perdu la vie après une chute survenue vendredi à Trobiche dans des circonstances encore en cours d'examen par la police. La victime, Marcel Gérard Joseph Jardinier, résident à la route Perlaval, était allongé sur le dos à l'arrivée de la police. Le sexagénaire aurait expliqué avoir glissé alors qu'il nettoyait des cocotiers dans la cour. Pris en charge par les services du SAMU, le patient a été conduit à l'hôpital du Nord avant d'être transféré à l'hôpital Sehanuru-Jugnot où il a été admis en soins intensifs. Malgré les traitements, il est décédé hier en début de soirée. Une autopsie est prévue ce dimanche. Certains commerçants en situation de monopole ou quasi-monopole exploitent le mécanisme des subsides du Price Stabilization Fund, dénonce l'Association de l'environnement et des consommateurs. Son président, Satyadev Tingar, salue la mise sur pied d'un comité interministériel pour étudier les situations de monopole sur le marché des importations et de la distribution. Satyadev Tingar demande à ce que le comité redéfinisse la fixation des prix des produits alimentaires subsidiés. Et puis à l'étranger, la compagnie aérienne australienne Qantas a été contrainte de dérouter vers Tahiti un vol à destination des États-Unis en raison d'un passager perturbateur qui, selon les médias locaux, a mordu un membre d'équipage. Le vol en provenance de Melbourne se dirigeait vers Dallas vendredi lorsqu'il a dû faire escale à Papeete en Polynésie française à cause de ce passager récalcitrant. Voilà, c'est la fin de ce flash. Merci de l'avoir suivi. On se retrouve à midi pour le journal.
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0: Bonjour et bon dimanche. Bienvenue à cette 753e édition de Dimanche Culture, votre magazine culturel hebdomadaire de 11h à midi, un magazine que vous pourrez retrouver sur le www.radio1.mu sur podcast dès lundi matin. Au sommaire de cette 753e édition, Hervé Rochecoute, le petit-fils de Émilienne Rochecoute, la première femme élue au Conseil législatif aux élections de 1948 dans le sillage de la modification de la Constitution en 1947. Hervé Rochecoute sera à Maurice la semaine prochaine pour le lancement de la biographie de sa grand-mère signée Lindsay Pointu. Un lancement qui aura lieu au NSI Parc Hôtel le 20 mai prochain. Philippe Houbert, artiste, homme de théâtre, comédien, qui a joué sa première pièce au Collège St. Mary's sous la direction du frère Bénédicte dans les années 70. Oui, Philippe va faire ses adieux aux planches avec les dernières représentations de Si on savait de Eric Fraticelli. Une comédie au Codin Arts Center. Une très longue carrière à côté de Daniel Moog, son partenaire et réalisateur au théâtre comme à la ville. Le 6 mai 2024 mourait un monument culturel, une icône, une référence en matière littéraire. Il s'agit de Bernard Pivot. L'animateur mythique de l'émission culte Apostrophe était arrivé à la 724e édition le 22 juin 1990. Nous l'avions invité dans la 713e édition de Dimanche Culture. Je me suis rendu compte, malheureusement, que beaucoup de la jeune génération ne connaissent ni l'homme ni son émission. Pour réparer cette lacune, nous rediffusions en grande partie cette émission. Et pour notre page d'histoire qu'assure notre chroniqueur Alain Janot, aujourd'hui l'abbé Déroulède, le premier prêtre mauricien qui débarque à Maurice le 9 mai 1822, soit 100 ans après la fondation de l'Église catholique à Maurice. Une immense tâche l'attendait.
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0: Émilienne Rochecoute, l'infatigable, est une biographie signée Lignes et Pointues, consacrée à la première femme élue au Conseil législatif en 1948. Un texte qui raconte un parcours hors du commun, un engagement au service des plus démunis, que ce soit dans l'enseignement ou dans l'arène politique, tout en étant mère élevant ses 7 enfants. À ce titre, Hervé Rochecoute, son petit-fils établi pendant de nombreuses années à Melbourne, en Australie, sera à Maurice la semaine prochaine pour le lancement de ce livre au Annecy Park Hotel le 20 mai prochain. Hervé Rochecoute, bonjour.
1: Bonjour Sidney, content de t'entendre.
0: Merci. Alors, vous serez à Maurice très bientôt dans le cadre du lancement de la biographie de votre grand-mère, Emmanuelle Émilienne Rochecoute. Une biographie écrite par Lignes et Pointues. Alors, je voudrais savoir votre première réaction à chaud par rapport à cet événement.
1: Oui, ma première réaction a été que Lignes a fait un très bon travail pour capturer ce que grand-mère représente pour nous, la famille. Et par ce moyen, transmettre aux Mauriciens l'image d'une personne assez importante à l'histoire du pays. Donc, pour continuer sa mémoire à ceux qui ne l'ont jamais connu.
0: Alors, vous êtes quel sentiment d'excitation un peu d'abord de revenir au pays? Vous revenez assez souvent, mais disons, cette fois-ci pour un événement assez particulier.
1: Oui, c'est non seulement pour quelques semaines de vacances, mais pour le lancement du livre de l'INSEE.
0: Alors, dans le livre, de toute manière, vous faites d'ailleurs un témoignage dans cette biographie, mais pour nos auditeurs, racontez-nous vos souvenirs de cette grand-mère que vous avez connue, parce qu'en fin de compte, vous avez vécu aussi avec elle.
1: Oh oui, c'est exact. Mes parents ont habité chez grand-mère et grand-père à Quatre-Bornes pour quelques années, je pense entre 1947 et 1951. Moi, je suis né en 48, donc je n'ai pas de grands souvenirs de ces premières années. Mais quelques années plus tard, tous les enfants, les cousins, ont passé souvent les vacances avec grand-mère pour jouer, recevoir des leçons de français, de mathématiques. En fait, la famille, les cousins, mes soeurs et frères et cousins, nous étions 8 à l'époque. Et donc, on a bien connu grand-mère.
0: D'abord, vous vous êtes rendu compte à un certain moment que votre grand-mère avait un grand talent littéraire pour la même occasion, parce que vous avez réuni les textes qu'elle avait écrits, parce que vous avez publié ces textes, disons un peu à circulation réduite. Parlez-nous un peu de ces textes-là.
1: Oui, ce sont des textes, en anglais on appellerait des short stories. Plus ou moins écrit en 1920-1930. Grand-mère a écrit beaucoup de ces petites histoires. En les lisant beaucoup plus tard, donc presque 40 ans après, je me suis rendu compte que ces écrits reflétaient sa vie, ses expériences quand elle était beaucoup plus jeune. Elle habitait Beauvallon et Maillebourg.
0: Oui.
1: Et j'ai pensé qu'il ne fallait pas laisser tomber dans l'oubli ou dans un tiroir oublié. Donc, j'ai archivé et aussi j'ai traduit ces textes en anglais pour nos enfants, nos petits-enfants, en Australie, en Angleterre et en France et ailleurs. Pour moi, c'était une façon de transmettre l'histoire de la famille d'avant nous pour intéresser les plus jeunes et surtout de ne pas perdre ces histoires.
0: Et en plus, ses talents ont été confirmés par le fait qu'elle avait été primée pour lors d'un concours, je crois, organisé par une radio à l'époque, par la MBC ou je sais pas trop quoi. Oui.
1: Oh oui, c'était à l'époque, je crois, c'était un concours organisé par Max Moutia.
0: Ah oui.
1: Elle avait écrit une histoire et nous, à cette époque, on était jeunes, on écoutait à la radio. On était quand même surpris et contents de savoir que grand-mère avait eu le premier prix de ce concours.
0: Écoutez, on parle de votre grand-mère, mais il faudrait aussi parler un peu de vous, parce que vous avez témoigné dans cette biographie, vous avez raconté un peu vos souvenirs que vous en aviez. Et vous, de votre parcours personnel, racontez-nous, vous êtes né où, vous avez Vous avez fait vos études primaires et secondaires où? Allez-y, je vous écoute.
1: Ah oui, donc je suis né à Quatre-Bons. Effectivement, j'ai fait mes études primaires à l'école Saint-Enfant-Jésus à Rosil et mes études secondaires au Collège Royal de 1960 à 1967.
0: Alors justement,
1: avant de partir pour l'Australie en janvier 68.
0: Alors quels sont les professeurs que vous avez eus au Collège Royal entre 60 et 67?
1: Je vais citer deux professeurs qui m'ont aidé beaucoup. Le premier membre, professeur de mathématiques, M. Robert Dunierville, et aussi M. Armand Modaz,
0: professeur
1: d'anglais et de littérature, qui ont beaucoup influencé mes études tertiaires et aussi mes activités professionnelles pendant des années plus tard.
0: Alors vous quittez Maurice en 68 carrément à l'indépendance. Oui. Et pour aller faire vos études, où là, en direction de...
1: J'ai fait des études d'ingénierie à Melbourne, pour commencer, et aussi ailleurs. Donc, je me rappelle bien de M. Robert Dunierville et Armand Moulav, qui m'ont aidé.
0: Alors justement, quand on parle de professeurs, il est temps aussi de parler des amis que vous aviez à l'époque au collège Royal de Coeur-Pipe.
1: La famille, au fait, on avait non seulement des amis de la famille, mais dans la classe de 1967 au collège, des amis, il y avait Nadine Rangoulam, Lindsay Rivière, Sidney Selvon, Meg Billet, Gérald de Senneville, Sunil Benimandob, Gérard Roquin, Pippo Forvette, Carlo de Souza, Patrice Curé, Angelo Lettimier, vous savez, bien d'autres, j'ai oublié.
0: Une belle cuvée.
1: Quelques noms.
0: Une belle cuvée.
1: C'était une bonne équipe. Et je suis resté en contact avec quelques-uns.
0: La plupart sont encore vivants, je crois, non?
1: Il y a
0: Ramblam est là, Lindsay Rivière est là.
1: La plupart, à part de Sidney Selvon.
0: Sidney Selvon est décédé, Carl est là, Carl de Souza est là. Meg Pillet est là, il a été appelé à de grandes fonctions, Meg Pillet.
1: Oui, c'est Lindsay Rivière est là, et Pippo Forgette, Carlo de Souza.
0: Pippo Forgette écrit tous les... Enfin, une page dans l'Express tous les dimanches.
1: Oui.
0: Donc vous avez gardé contact avec eux?
1: J'ai gardé contact avec eux parce qu'on a quand même visité Maurice assez souvent. Pour moi, je suis marié à une Mauricienne, donc tous les 3-4 ans, on fait un séjour. J'ai aussi une sœur à Maurice et ma femme a un frère qui habite Tamarin. Donc
0: Votre épouse est quelle demoiselle?
1: Elle s'appelle Michel Henri, demoiselle Henri.
0: Henri, c'est une demoiselle Henri, vous dites?
1: H-E-N-H-E-N-R-I.
0: Alors parlez-nous un peu de vos études, aussitôt que vous avez quitté l'île Maurice pour Melbourne.
1: J'ai fait des études avancées en ingénierie, plus ou moins un peu dans l'aérospatial et le contrôle aérien. Et beaucoup de mathématiques. En fait, c'est pour ça que je me rappelle beaucoup de M. Robert Dunierville.
0: Oui, oui.
1: Il nous disait souvent en classe Close your eyes and see. Donc, pour réfléchir et résoudre les problèmes complexes. Donc, beaucoup d'années plus tard, quand je faisais la même chose au travail dans mon bureau, et certains collègues m'ont souvent dit Mauritius, are you sleeping? Donc, ma réponse était toujours non, I was designing. I just found the solution to the problem that you said you could not resolve. Donc, now we can move forward. Donc, ces études, surtout les mathématiques, m'ont aidé beaucoup à aller beaucoup plus loin et même faire des conférences et des causeries dans beaucoup de pays internationaux. International, là, j'ai travaillé aux États-Unis, au Canada, en Europe, donc en France, en Angleterre, en Belgique, en Nouvelle-Zélande et un peu en Afrique du Sud, même à Maurice. Donc j'ai beaucoup voyagé.
0: Et vous avez combien d'enfants, Hervé?
1: Moi j'ai 3 filles. Et parmi ma fille aînée qui s'appelle Émilie, justement après grand-mère Émilienne.
0: Oui, oui.
1: Donc le souvenir nous reste toujours de la grand-mère dans sa petite fille.
0: Retournons un peu à la biographie de votre de votre grand-mère, je suppose que Lindsay, l'auteur, Lindsay Pointu, a dû avoir le feu vert de toute la famille pour procéder à cet exercice. Qu'est-ce qui vous a poussé à le faire, disons, à la faire sortir de l'ombre après tant d'années?
1: Donc, la famille n'a jamais demandé à Lindsay d'écrire ce livre.
0: Oui.
1: Lindsay a plus ou moins décidé lui-même, et après, il est venu vers nous. Il avait déjà décidé d'entamer le projet, donc, et de la part de toute la famille, lui disons un grand merci. Donc, il est venu vers nous pour
0: des détails,
1: petits détails sur le côté famille,
0: qui
1: n'était pas dans les archives. Donc, on a passé quelques temps, j'étais à Maurice il y a 2 ans, et j'ai passé quelques heures avec Lindsay, et donc, je pense aussi ma sœur. Il s'est mis en contact email avec les cousins et cousines en Angleterre et en France. Donc, pour compléter ce qu'il n'a pas trouvé dans les archives. Dans les archives, c'est plutôt le côté politique.
0: Oui, bien sûr.
1: Donc, il a beaucoup travaillé. Merci encore, Lindsay, s'il écoute.
0: Si, j'ai lu le livre. C'est très, très bien fait, d'ailleurs, très complet. Il a planté le décor socio-politique, l'engagement de votre grand-mère au niveau professionnel, au niveau politique, et puis les extraits de textes, etc., les témoignages. Je crois que c'est un livre très très complet que j'ai en main en ce moment même que je vous parle. Ah, peut-être une dernière question, Hervé. En tant qu'observateur, en tant que journaliste, j'ai trouvé cela un peu surprenant compte tenu des réalisations de votre grand-mère, de son parcours, qu'on ne se souvienne pas d'elle un peu plus que ça. Il n'y a qu'une école primaire à Quatre-Bornes, je crois, qui porte son nom. Mais vous savez, vous-même, les élèves, ils vont sans savoir qui c'est. Comment vous expliquez le fait que votre grand-mère n'ait pas bénéficié de plus de lumière que ça?
1: La seule réponse que je peux vous dire, c'est que peut-être qu'elle ne cherchait pas à être connu plus que ça. Il y avait quelques articles de Rival Skenet et Yvan Martial parus dans la presse après sa mort, donc qui était en 1979. Mais sinon, pas grand-chose avant ou après. Vous parlez de l'école, je ne pense pas que grand-mère a enseigné à cette école, l'école Émilienne Rochecoute. L'école n'existait pas pendant son vivant. Elle a enseigné à Petit Raffray et à Marie.

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1: Pour de la question, on attend votre arrivée avec impatience pour le lancement le 20 au NSI Park Hotel.
2: Oui, c'est ça.
1: Merci.
2: Donc, merci beaucoup, Lindsay. Merci de vous intéresser à l'histoire de grand-mère. Et encore un grand merci à Lindsay d'avoir écrit ce livre.
1: Merci, Hervé.

0: L'adieu aux planches, c'est ainsi qu'on peut qualifier la démarche de Philippe Houbert, qui, avec la pièce « Si on savait » au Codin Art Center la semaine prochaine, va tirer sa révérence après une très longue carrière. Une carrière très riche en France et à Maurice, toujours avec la collaboration de Daniel Moog, son compagnon depuis 53 ans et réalisateur pratiquement de toutes ses pièces. Vous les entendrez conjointement pendant cette émission. Daniel Moog, bonjour.
1: Bonjour Finlay, c'est un grand honneur d'être chez vous.
0: Ah ben c'est pareil. Alors, il faut dire, Daniel, que vous êtes le metteur en scène de Si on savait.
1: Oui.
0: Et que votre compagnon à la ville et au théâtre,
1: oui,
0: Philippe Houbert, joue dans la pièce.
1: Tout à fait. Oui.
0: Ça fait beaucoup de pièces ensemble, non?
1: Ben, ça fait déjà 53 ans que de vie commune, donc oui, c'est déjà beaucoup. Beaucoup de personnes nous envient d'ailleurs. Et puis beaucoup de pièces, ben, ça fait, je sais pas, une trentaine de pièces à peu près, même un peu plus.
0: Oui.
1: Mais ce dont on est le plus fier, je crois, parce que quelqu'un nous a posé la question il n'y a pas très longtemps, est-ce que vous avez calculé le nombre de spectateurs que vous avez pu faire au cours des pièces et des spectacles, puisqu'on n'a pas...
0: Allez, quelques statistiques.
1: Eh ben, on est arrivé à 200 000. Hein,
0: à Maurice.
1: À 190 000 et quelques, donc oui, à Maurice, bien sûr. Ouais. Donc voilà, juste pour donner un exemple, quand on a fait les spectacles à la Citadelle, il y en a un qui s'appelait donc Père Laval, qui a été un super spectacle.
2: Le missionnaire de septembre.
1: Missionnaire de septembre. Et on a fait 35 000 spectateurs, rien que sur ce spectacle-là. Donc voilà, et les pièces, c'est entre 2000 et 2500 spectateurs. Donc voilà, on a réussi à, disons, fidéliser une partie du public. Et c'est bien, c'était un
0: qui
1: peu...
0: Qui vous le rend bien d'ailleurs.
1: Oui, oui, oui, tout à fait. C'est vrai. Et puis on a vu sur les deux dernières pièces qu'on a fait, Joyeuse Pâques et Inavouable, quand je faisais le petit tour de la salle le soir, je voyais des gens de 35, 30 ans, qu'on voyait pas du tout au théâtre.
0: Oui.
1: Et ça nous fait plaisir, parce que nous, le fait de montrer aux jeunes qu'on peut aussi s'amuser au théâtre, et que le théâtre n'est pas ennuyeux, comme ils le pensent tous, ben voilà, ça les a ramenés au théâtre un petit peu, hein, je veux dire, et bien sûr que c'est pas la majorité.
0: Alors justement, c'est votre dernière prestation.
1: Oui.
0: Pourquoi ce choix pour... Qu'est-ce qui vous a poussé à décider d'arrêter?
1: Ben,
0: je coupe le moteur.
1: Ben, on en a beaucoup.
0: J'ai essayé plusieurs fois, moi.
1: Oui. Non, parce qu'il y a un moment, il faut prendre la décision. Je veux dire, il faut pas se cacher la vérité. Moi, j'ai 70.
0: On vieillit.
1: Ben, j'ai 79 ans, j'ai rien à cacher.
0: Ben, on est, pareil.
1: Voilà. Donc, même si on est en bonne forme, la fatigue est là,
0: C'est plus pareil,
1: voilà. Et puis, dans l'ensemble, hein, on va pas rentrer dans le détail, mais tout est beaucoup plus compliqué aujourd'hui.
0: Certainement, je peux témoigner, confirmer.
1: Ouais, ouais.
0: Alors, quand on monte cette pièce-là pour la dernière fois, qu'est-ce qu'on ressent exactement, hein? Toute la fatigue de toutes ces pièces d'avant?
1: Non, sincèrement, j'essaye de pas y penser. Moi, ce qui m'intéresse, c'est la mise en scène, c'est d'aider les comédiens à créer des personnages. Donc ça m'intéresse vraiment. Donc je ne pense pas que c'est la dernière en réalité. On y pensera peut-être la semaine prochaine quand on arrivera vendredi, samedi. Mais là, pour le moment, j'ai pas envie d'y penser. Ouais, la direction d'acteur, pour moi, c'est le principal. Donc là, je suis vraiment concentré. Là, on est dans l'affinage. Hein, c'est comme un bon vin ou un bon fromage, il faut l'affiner. Donc on rentre dans les petits détails. En plus, je suis un peu pointilleux, donc c'est vrai qu'on travaille sur les détails. On travaille sur la lumière aussi. Donc,
0: mais il y a quand même une charge d'émotion extraordinaire quand même.
1: Bien sûr.
0: Pour cette pièce. Là.
1: Bien sûr,
3: totalement.
1: Bien sûr, oui, bien sûr. Mais c'est pour ça. Bon, on y met tout notre cœur et on espère que les

0: que les spectateurs seront contents. Je veux dire, on a un petit peu, on est resté dans la comédie. C'est, pour moi, c'est une comédie pure, cette pièce. C'est pas une comédie de boulevard, comme on les appelle.
1: Il y a du sérieux.
0: Il y a des deux, je veux dire. Et donc,
1: une comédie dramatique, disons.
0: Non, pas du tout. Elle est pas dramatique du tout. Les rôles sont joyeux. Mais il y a des moments, par exemple, entre Philippe et Vincent Pellegrin, qui jouent avec nous, qui sont, disons, matière à réflexion. C'est des petites scènes qui durent deux minutes, où ça devient un petit peu plus sérieux, mais Vincent continue à jouer la comédie et à faire rire. Mais c'est intéressant, c'est intéressant, vraiment. Mais ça reste une comédie pure.
1: Merci Daniel et bonne retraite.
0: Mais merci Finlay.
1: Il y a Philippe qui est à côté de nous, comme par hasard. Qu'est-ce qu'il fait là?
2: Je passais par là. Je suis un être indéfinissable puisque mon rôle c'est l'homme de l'au-delà.
1: Alors redescend sur terre.
2: On redescend.
1: Je pose la même question. Beaucoup d'émotions pour cette dernière pièce.
2: Tout à fait. Et ce qui me donne raison de dire que nous avons fait le bon choix, c'est une phrase que j'ai lue tout à fait par hasard récemment et qui fait une suite à la chanson d'Aznavour qui dit « Il faut savoir quitter la table ».
1: Oui, mais c'est une très belle chanson d'ailleurs.
2: Très très belle chanson. Et là, cette phrase, je ne sais pas de qui elle est, mais qui dit « Il faut savoir quitter la scène quand la lumière est encore belle ». Je crois que ça résume bien la situation. Il faut pas être là en train de traîner longtemps parce que on veut absolument s'accrocher, etc.
1: C'est comme ces politiciens qui veulent pas partir, disons.
2: Voilà, nous ne citerons personne.
1: Il n'y a aucun exemple ici.
2: Mais c'est très sereinement que nous prenons ce recul.
1: C'est une décision que vous avez prise à deux, de toute
2: manière. Ah oui, complètement, on en a parlé, il n'y avait aucune contrainte par rapport à ça, mais on dit toujours... Peut-être qu'un jour, l'envie nous prendrait de faire un petit tour, et puis on ne sait jamais, on ne sait jamais.
1: Je pense à toutes ces pièces que vous avez jouées. Alors, quel rôle qui vous revient à l'esprit le plus souvent?
2: Indiscutablement, celui du Père Laval. Le missionnaire de septembre a été pour moi le rôle de ma vie.
1: Carrément, quoi.
2: Ah oui. Sincèrement, ça a été magique. J'avais cette salle qui me portait quasiment, bien que c'était un son et lumière, mais c'était, je ne touchais pas terre. J'avais vraiment la sensation tous les soirs d'être sur une sorte de tapis volant.
1: Vous marchez sur l'eau, quoi, carrément.
2: Carrément. Et tu imagines bien à la Citadelle, pendant que je passais comme ça, puisqu'en fait je venais de l'arrière pour aller vers l'avant, vers Sainte-Croix, et ben les gens dans les allées tirait sur la soutane comme une sorte de dévotion, quoi. Et je ne peux pas expliquer ce qui s'est passé.
1: Une totale adhésion.
2: Total.
1: Avec le personnage que...
2: Absolument.
1: Ouais. Que vous étiez en train de créer.
2: Complètement, oui. Et j'ai joué beaucoup d'autres rôles intéressants au théâtre, qui m'ont comblé, etc. Mais le rôle de ma vie, c'est bien celui du Père Laval. Ça, c'est indiscutable.
1: C'était quelle année, j'ai oublié?
2: 90.
1: C'est avec Gérard Sullivan, ça.
2: Non. Là, en l'occurrence, c'était Daniel et moi.
1: Non, Gérard n'avait pas fait partie du...
2: Non. Il a peut-être fait une voix off dans un parce qu'il y avait une multitude de petits rôles, mais il n'était pas impliqué dans la production, quoi.
1: Alors, pour en venir, si on savait, pourquoi le choix de cette pièce?
2: On est tombé dessus tout à fait par hasard sur Paris Première et on s'est dit voilà une pièce qui sort de l'ordinaire, qui est originale et qui est porteuse d'un certain nombre de messages. Oui. Donc ça nous changeait, ça nous a donné, si tu veux, la possibilité de faire autre chose que toutes les comédies que nous avions jouées jusque-là. Que nous ne renions absolument pas.
1: Ah oui, bien
2: alors
1: sûr.
2: Ça, moi, je persiste et je signe.
1: C'est des bébés. Bon, on aime un peu plus celui-ci que l'autre.
2: Exactement, tout à fait.
1: On ne renie pas les autres de toute
2: manière. Jamais. Mon oncle que tu as si bien connu, Roland a été le premier serviteur du boulevard et c'est lui qui m'a mis le pied à l'étrier. Et je lui rends grâce à chaque fois que je joue parce que il m'a insufflé la flamme. C'est clair. Et je suis heureux d'avoir servi la comédie avec autant de fidélité. Et c'était bien que Daniel, justement, ait eu les mêmes intentions, les mêmes souhaits. Donc le parcours n'a pas été douloureux.
1: Alors, avec la même, je pose la même question, la charge émotionnelle est énorme là, pour cette dernière pièce.
2: Tout à fait, bien sûr.
1: Surtout pour le dernier. La dernière représentation aura lieu
2: le 23.
1: Le 23, c'est quel jour?
2: C'est dimanche, samedi, samedi 23.
1: Ça va être terrible, ça.
2: Oh, faut
1: quand
2: pas...
1: le rideau va tomber. Bon, non, non, moi, je fais monter. Ça va être terrible, ça. L'émotion.
2: Ne faisons pas d'adieu larmoyant et... Et pas non plus d'adieu du music hall, c'est-à-dire que l'année prochaine, on se retrouve à ce même micro avec toi pour dire finalement...
1: On y revient.
2: Les vieux, les papis n'en ont pas eu assez.
1: Je repose les mêmes questions, quoi.
2: Exactement.
1: Alors justement, est-ce que vous éprouvez toujours le même sentiment, le même trac, sur les coups, là?
2: Eh ben, écoute, je fais partie de ces rares comédiens qui n'ont pas le trac. Okay. Je n'ai jamais eu le trac. Il y a toujours un petit moment d'appréhension au moment où ça...
1: Mais c'est tout. Un petit papillon dans l'estomac,
2: voilà,
1: un peu.
2: Oui.
1: Comme vous, alors, j'ai été tellement émotionné de vous recevoir, là, un petit papillon.
2: Oh, mon Dieu, je suis confus.
1: On a toujours, quand on... Il y a toujours
2: un moment, quelques secondes. Bien sûr.
1: Sinon, on arrête de faire ce métier-là.
2: Complètement.
1: S'il n'y a pas de poussée d'adrénaline du tout.
2: Oui.
1: Alors, s'il y a un message que vous devriez dire à votre public, vos 200 000 fans.
2: Ben, essentiellement aux jeunes, allez au bout de vos rêves. Ne vous contentez pas de dire on aurait dû, on aurait pu. Allez-y. Faites-le. Nous sommes le plus vivant exemple. Ça fait 53 ans que nous cheminons l'un à côté de l'autre, en ayant réussi à produire une trentaine de spectacles, etc., tout en ayant une vie normale. Donc, le tout, c'est de se prendre par la main et puis d'y aller. Voilà.
1: Merci, Philippe.
2: Merci, Finlay.
1: Merci, Daniel.
0: Merci, Finlay.
1: Et bon vent.
2: On va dire merde.
1: Port-Louis porte son nom. Sinon, c'est une figure totalement inconnue de notre histoire et plus particulièrement de l'histoire catholique. Il s'agit de l'abbé Déroulède, le premier prêtre mauricien qui débarque au pays le 9 mai 1822. Et Alain Janot nous en parle. Alain Janot, bonjour.
3: Bonjour Finlay. Lorsque le premier contingent de colons français arrive chez nous à bord de l'Atalante et la Diane le 5 avril 1722, deux prêtres et deux frères de la congrégation des Lazaris sont aussi de l'aventure. Ainsi débutent les liens étroits et indissociables entre l'Église et l'histoire du pays. En effet, la religion du roi étant la religion du peuple, le catholicisme sera jusqu'en 1810 la seule religion officiellement permise à Maurice. C'est ainsi que ces deux prêtres vont scinder le pays en deux paroisses, jeter les semences de l'évangélisation et assurer la pratique du culte ici. Au fur et à mesure du peuplement, l'Église va évidemment évoluer et accompagner les fidèles, dont les esclaves qui vont être obligatoirement baptisés et évangélisés selon les premiers articles du Code noir. Toutefois, alors que la population commence à grandir, les impératifs économiques et politiques vont prendre le dessus sur l'éducation religieuse des esclaves. Comment voulez-vous qu'une moyenne de 8 prêtres puisse assurer la mission sur une population d'un peu moins de 50 000 habitants vers la fin du XVIIIe siècle. Le début du XIXe ne sera pas plus réjouissant, avec que 3 prêtres pour 73 000 âmes en 1809. Après la colonisation britannique, les choses vont évoluer, quoique les Anglais sont très réticents quant au recrutement des prêtres français. Cela, on peut le comprendre. Le 9 mai 1822, cette église chancelante va aborder un tournant décisif de son parcours. C'est le retour au pays de François de Sales Hippolyte Déroulède, ordonné prêtre à Paris en septembre de l'année précédente par Mgr Hyacinthe Louis de Quélen. C'est le tout premier fils du sol à assumer le rôle de prêtre catholique à Maurice. Le premier prêtre mauricien, quoi. Les nantis de la capitale lui font un tiède accueil, ne se rendant peut-être pas compte que la date de son arrivée correspond avec quelques jours d'écart à la commémoration du centenaire de l'implémentation de l'Église à Maurice. Une heureuse et prometteuse coïncidence. Ce qui les rend surtout mal à l'aise, c'est qu'ils craignent qu'ils ne dérangent l'ordre établi. En effet, avant d'épouser la prêtrise, le fils du notaire Edmé Déroulède était un avoué qui frottait les épaules avec ses pères, dont ses beaux-frères Adrien et Prosper d'Épinay. Ce n'est qu'à l'âge de 30 ans, après 8 ans de pratique légale, qu'il décide d'entrer au séminaire Saint-Sulpice à Paris. Il sera prêtre à l'âge de 33 ans. Cela renvoie au parcours du père Laval, qui lui aussi a quitté sa profession initiale, qui est la médecine, pour entrer au séminaire à l'âge de 32 ans. Il sera ordonné par le même évêque coadjuteur, Monseigneur Hyacinthe-Louis de Quélen, à l'âge de 35 ans. Comme Jacques-Désiré Laval, Hippolyte de Roulède sera un grand évangélisateur et missionnaire, mais le contexte est différent, car l'esclavage est toujours de mise pendant son apostolat. De Roulède apporte la bonne parole aux esclaves de l'Est, aussi bien qu'aux Indiens catholiques oubliés du faubourg de la capitale. Nous lui devons par ailleurs l'implémentation d'une chapelle dédiée à Saint-François Xavier dans ce faubourg, dans cette région de Port-Louis. Elle deviendra plus tard l'église que nous connaissons aujourd'hui. Comme Jacques-Désiré Laval, Hippolyte de Roulède, le premier prêtre mauricien, enseigne aussi en créole, une langue comprise par ses chers esclaves qui fréquentent avec un grand enthousiasme les 6 chapelles qu'il fait construire au fur et à mesure de son apostolat dans l'est du pays. Parmi ces lieux de culte figure Saint-Maurice. L'histoire de Fiocy-Madeleine, que nous avons d'ailleurs déjà abordée dans une de nos chroniques précédentes, est des plus emblématiques dans l'histoire du combat pour la liberté. Voici un homme de l'Île-Sœur qui réalise qu'il est né libre en vertu de l'affranchissement promis à sa mère antérieurement à sa naissance et qui décide de poursuivre son maître en 1817 en plein régime esclavagiste pour réclamer son statut d'ingénie, c'est-à-dire homme né libre. Il est soutenu dans sa démarche par le procureur de la colonie, maître Gilbert Boucher, et malgré cela, il se retrouve en prison pour être plus tard exilé à Maurice, comme un esclave sur une propriété de l'est du pays appartenant au beau-frère de son maître qui lui vit à La Réunion. Quelques années plus tard, il est affranchi par les Anglais, mais cela ne lui suffit pas. Il veut être déclaré ingénu, c'est-à-dire né libre. Lorsqu'il raconte son histoire à l'abbé de Roulède, ce dernier le soutient considérablement. Car, lorsque le premier prêtre mauricien étudiait encore en France, il avait comme ami et co-étudiant un certain Gilbert Boucher. Et voilà les coïncidences qui reviennent. Il fait alors le lien entre les deux hommes, maître Boucher étant maintenant en France. Fussy ira plaider son cas là-bas en 1835, aidé entre autres par de Roulède, Joseph Dioré et maître Boucher. La cour de cassation de Paris prononcera son verdict favorable en 1843. Quel long combat! Fussy est reconnu ingénu. Cette affaire fera grand bruit en France, surtout dans les milieux abolitionnistes. 5 ans après, la France abolira l'esclavage dans ses colonies. Le premier prêtre mauricien Hippolyte de Roulède y a-t-il contribué? La vie étant ce qu'elle est, des fois imprévisible, des fois cruelle, le premier prêtre mauricien meurt le 14 janvier 1834. Il ne verra pas l'abolition de l'esclavage, mais il aura contribué à l'évangélisation des esclaves que son successeur Jacques Désiré Laval poursuivra avec ardeur et détermination quelques années plus tard. Ce n'est pas un hasard que la dernière messe de Hippolyte de Roulède ait été célébrée par lui à l'église Saint-Maurice quelques heures avant son grand départ dans l'éternité. Merci Finlay et bon dimanche à tous.

0: Bernard Pivot, apostrophe. Il n'est pas permis de ne pas savoir, pour rendre hommage à un animateur hors pair et une émission culte de 1975 à 1990, nous rediffusons l'entretien qu'il nous avait accordé en 2013, 11 ans avant sa mort. Bernard Pivot, bonjour.
1: Bonjour, Philippe Lafalaise.
0: Vous devinez le plaisir que j'ai de vous avoir au bout du film.
1: Écoutez, le plaisir est partagé et c'est la seule chose qui compte.
0: Et toute l'angoisse qu'un journaliste peut éprouver.
1: Mais non, exagérez pas. Mais non, il n'y a pas d'angoisse. Vous faites votre métier, vous êtes un bon journaliste. Il y en a beaucoup. Il y a des bons journalistes à l'île Maurice, comme il y en a en France ou aux États-Unis ou en Russie, et qui font leur boulot, et vous êtes l'un d'entre eux. Voilà.
0: Et pour ne pas faire une faute de français, je veux dire.
1: Tant qu'à faire, essayons de ne pas en faire, oui.
0: On va essayer laborieusement, Bernard Pivot. Oui, mais quelle est la question? Et votre livre qui est sorti l'année dernière, où vous racontez, en fin de compte, d'où vous est venue cette maladie qui vous affecte encore aujourd'hui et qui s'appelle la questionnite.
1: Oui, enfin, c'est un roman dans lequel il y a une part de moi-même. C'est-à-dire que j'ai été un questionneur professionnel puisque j'étais un journaliste. Et que le journaliste, par essence, il doit poser des questions aux autres. D'ailleurs, qu'est-ce que vous êtes en train de faire? C'est précisément de me poser des questions. Donc, j'ai écrit l'histoire d'un personnage qui, non seulement pose beaucoup de questions dans sa vie professionnelle, mais en pose encore plus dans sa vie privée, de sorte qu'il devient invivable à ses proches et notamment aux femmes qui partagent sa vie.
0: Est-ce que vous avez un souvenir vivace de votre première émission d'apostrophe, Bernard Pivot?
1: Oui, bien sûr que j'ai un premier souvenir, bien qu'il n'y ait eu aucune photo, et cette première émission, on ne peut même pas la voir parce qu'elle n'a pas été enregistrée. Mais dans ma tête, oui, elle existe encore, elle est même très vivace parce que c'était finalement une émission dont je ne savais pas qu'elle allait débuter un cycle considérable, qu'elle serait suivie de 723 autres émissions, et je ne savais pas qu'elle deviendrait beaucoup plus tard une émission mythique de la télévision.
0: Alors, je suppose que c'est très difficile de vous dire quels ont été vos meilleurs souvenirs pendant tout ce temps-là.
1: Mais vous savez, les meilleurs souvenirs, les meilleurs souvenirs sont souvent attachés à des personnages extraordinaires rencontrés comme Solzhenitsyn, comme Nabokov, Marguerite Duras, Marguerite Yourcenar, Jean-Marie Gustave Le Clézio, Patrick Modiano et tant d'autres grands écrivains français, francophones ou étrangers que j'ai eu l'honneur et le plaisir d'interviewer. Donc c'est multiple. Je peux vous parler de Simenon, mais tout de suite après je me dis, mais pourquoi ne pas parler de Claude Lévi-Strauss? Et puis après je me dis, mais j'ai oublié Albert Cohen, et pourquoi pas parler de Jean d'Ormesson, etc., etc.
0: Alors moi j'ai un souvenir très très vif de l'interview que vous avez faite avec Georges Simenon. C'était énorme là.
1: Oui, ben Georges Simenon, c'est un des grands souvenirs j'ai fait deux émissions avec lui, dont la dernière, une grande interview télévisée qu'il a accordée au moment de son dernier livre sur ses souvenirs, écrit à l'occasion du suicide de sa fille Marie-Jo. Donc c'est pour moi un grand souvenir et en même temps un souvenir douloureux parce que c'était un Simenon inattendu que j'ai rencontré dans sa maison à Lausanne, un Simenon abattu par ce qui lui arrivait et au fond c'est là où c'est assez tragique de voir comment un romancier qui a imaginé des tas d'histoires toutes plus dramatiques les unes que les autres devient lui-même la victime d'une histoire dramatique dont il ne pouvait pas soupçonner qu'un jour elle l'atteindrait au plus profond de lui-même.
0: Alors, vous n'êtes pas, vous aimez aussi les sports, Bernard Pivot?
1: Les sports?
0: Oui.
1: Ah oui, bien sûr, j'ai fait beaucoup de sport quand j'étais jeune. Jusqu'à l'âge de 20 ans, j'ai fait beaucoup de football. Oui, bien sûr, j'ai toujours aimé le sport. Et c'est grâce au sport, d'ailleurs, que je pense avoir été à la télévision un journaliste à la fois très personnel dans ma manière de me comporter, mais en même temps ayant un esprit d'équipe, parce qu'une émission de télévision, ça se fait pas tout seul, ça se fait avec des techniciens et des collaborateurs.
0: Et vous racontez comment vous êtes allé très jeune assister à un match de foot où vous deviez donner le dos au match.
1: Ah oui, non, mais ça c'est une invention. Non, ça c'est une invention. Non, je suis spectateur, et quand je vais encore au Stade de France ou au Parc des Princes, je suis toujours fasciné par les ce qu'on appelle les stadiers.
0: Oui.
1: Alors, ce sont des hommes qui tournent le dos au terrain, donc ils tournent le dos à l'événement sportif et qui regardent les tribunes, qui regardent les spectateurs pour les surveiller, pour voir qu'il n'y ait pas de jet d'objets, pour voir qu'il n'y ait pas de bagarre. Et donc, ils sont là pour la sécurité, d'une certaine manière. Et ils passent tout le match à regarder les spectateurs et à tourner le dos, donc, au spectacle. Et pour moi, c'est le symbole d'un refus de la vie. Et je me suis jamais imaginé, évidemment, dans la peau d'un stadier.
0: Que vous tirez un enseignement journalistique.
1: Oui, non, c'est plus qu'un enseignement de journaliste, c'est un enseignement d'un homme, de la vie. C'est-à-dire que je crois que, quelles que soient les raisons, si excellentes soient-elles, il faut toujours affronter ce que l'on doit voir et entendre, et non pas tourner le dos à la réalité.
0: Et puis, mais qu'est-ce que ça vous fait, Bernard Pivot, d'être devenu, au fil des ans, une institution en France?
1: Écoutez, j'aime pas trop le mot institution parce que c'est fixé, c'est rébarbatif, c'est solennel et je n'aime pas trop donc ce mot. Ben, si vous voulez dire que je suis devenu une référence, oui. Je suis une sorte de référence de la télévision, d'une certaine télévision qui existait à l'époque où, à une très bonne heure d'écoute, chaque vendredi soir, on pouvait, les téléspectateurs pouvaient regarder des écrivains qui venaient en toute liberté parler de leurs livres. Oui, c'est ça la télévision. Donc il y a un peu de nostalgie quand je vous dis ça, et en même temps je suis pas un homme nostalgique. Je préfère toujours parler de ce qui va se passer aujourd'hui ou demain plutôt que ce qui s'est passé hier.
0: Et vous êtes devenu aussi une référence de la bonne langue française.
1: Oui, mais ça il y a toujours des réputations un peu abusives. Il se trouve que j'ai fait des dictées pendant 20 ans,
0: oui.
1: Et que j'étais une sorte d'instituteur ou de professeur des écoles, parfois même en blouse grise, à la télévision. Donc je suis devenu une sorte d'instituteur national, mais sans que je l'aie vraiment voulu. Et je suis très conscient que bien des hommes et des femmes sont plus calés que moi dans l'utilisation de la langue française, mais le sort a fait que ça a été moi qui ai présenté toutes ces dictées, qui en ai recueilli les bénéfices.
0: Vous devez terroriser tout le monde à chaque fois.
1: Non, pas du tout, c'est pas dans mon tempérament de terroriser les gens. Non, au contraire, quand je faisais des interviews à la télévision ou quand je faisais des dictées, je disais pour les uns d'être très naturel, d'être très simple, et quand je faisais les dictées, je disais toujours à ceux et à celles qui s'y risquaient que l'essentiel c'était de faire des progrès dans la langue française, ce n'est pas faire de zéro faute. Si on peut faire zéro faute, tant mieux, mais je non, j'ai jamais été un terroriste du concept ou du résultat. Non, j'ai toujours été au contraire quelqu'un d'assez débonnaire dans ma manière à la fois d'interviewer ou de faire des émissions.
0: Alors Bernard Pivot, peut-être une question un peu personnelle, pourquoi vous n'avez écrit que deux romans?
1: Parce que je ne suis pas un romancier, tout simplement, parce que je ne suis pas un écrivain. Si j'avais été un écrivain, un vrai écrivain, je n'aurais pas fait d'émission littéraire, j'aurais plutôt écrit des livres, mais j'ai d'abord, avant tout et surtout, été un journaliste. C'était mon plaisir, c'était ma profession, c'était ma raison de vivre, j'ai pris beaucoup de plaisir à interviewer les écrivains, mais je n'étais pas un écrivain moi-même. Et ça n'est que depuis que j'ai pris ma retraite de la télévision que je peux trouver le temps et le goût d'écrire des livres qui, d'ailleurs, je vous le dis très humblement, ne relèvent pas obligatoirement de la littérature. Ce sont des, j'espère, de bons livres, mais ce sont de bons livres de journalistes.
0: Et la technologie moderne, Bernard Pivot, vous a rattrapé un peu parce que vous êtes un spécialiste des tweets.
1: Oui, j'aime beaucoup. Je ne suis pas de ces gens âgés qui rejettent la modernité. Pas du tout. Au contraire, j'essaye de m'en servir. Et vous avez raison, le Twitter est pour moi un média, une sorte de nouveau média, mais en tout cas un nouveau moyen de communication assez extraordinaire et qui permet, grâce au langage électronique, d'entrer en contact avec des milliers et des milliers de personnes qui vous suivent. Je n'emploierai pas le mot anglais follower, je dirais simplement le mot abonné. Donc plus de 160 000 personnes aujourd'hui sont mes abonnés. C'est assez agréable de penser qu'il y a des gens comme ça, très nombreux, qui vous font confiance, qui suivent les petits textes courts, puisqu'on ne doit pas dépasser 140 signes, donc qui suivent avec, je l'espère, le plus de plaisir possible ces petits textes, ces petites maximes, ces petites idées ou petits récits que j'expédie chaque matin sur mon ordinateur.
0: Alors, comment passez-vous vos journées de retraité, Bernard Pivot ?
1: Retraité, en réalité, je ne le suis pas. Je n'ai jamais autant travaillé de ma vie que maintenant. J'ai l'impression, du temps d'Apostrophe, je travaillais beaucoup, mais je travaillais exclusivement pour Apostrophe. Parce que là, je fais beaucoup de choses. Je tiens la chronique littéraire du Journal du Dimanche. Je suis à l'Académie Goncourt. Et là, le temps des lectures accélérées et nombreuses va commencer pour
0: la rentrée.
1: Pour préparer le prix Goncourt qui sera décerné en novembre. J'écris maintenant, deux livres à peu près tous les trois ans. Je fais des lectures dans les théâtres. Je participe à de nombreuses réunions. J'ai beaucoup de cordes à mon arc et ça permet de rester en forme. Voilà, c'est assez agréable de vieillir, heureusement en bonne santé et surtout avec une curiosité intacte.
0: Quel est le sentiment que vous éprouvez, par exemple, que l'île Maurice s'intéresse à vous et beaucoup de pays du monde, on connaît Bernard Pivot.
1: C'est un sentiment agréable. Je ne veux pas vous dire que c'est désagréable. C'est très agréable de savoir que, par exemple, à l'île Maurice, il y a des gens qui ont eu la gentillesse de suivre mes émissions pendant très longtemps, quelques autres qui lisent mes livres, des journalistes qui, comme vous, ont la gentillesse et la courtoisie de m'interviewer. Donc c'est très agréable. Je me dis, mais vous savez, ce qui me fait le plus plaisir, c'est de rencontrer des gens, des hommes et des femmes qui me disent que c'est grâce à mes émissions qu'ils ont trouvé le chemin des librairies, qu'ils ont pris beaucoup de plaisir à la lecture, et que si je n'avais pas fait ces émissions à l'époque, aujourd'hui ils ne seraient pas les lecteurs qu'ils sont devenus. Ça, c'est peut-être la chose qui me fait le plus de plaisir, plus que ma notoriété fut-elle internationale. C'est très agréable de se dire j'ai fait des émissions le mieux possible, elles ont recueilli l'assentiment de beaucoup de francophones et 20 ans, 30 ans après, rencontrer des gens qui vous en remercient est un plaisir à nul autre pareil.
0: Merci Bernard Pivot.
1: Merci beaucoup. Au revoir.

Et nous sommes arrivés à la fin de cette 753e édition de Dimanche Culture, votre magazine culturel hebdomadaire de 11h à midi. Un magazine que vous pourrez retrouver en ligne sur le www.radio1.mu sur podcast dès lundi matin. Ont participé à cette 753e édition Hervé Rochecoute, Philippe Aubert, Daniel Mourgue, Alain Janot et à titre posthume Bernard Pivot. Cette émission a été mise en ondes par Marley Jonathan Spéville. Si vous êtes à table, je vous souhaite un excellent appétit, comme je vous souhaite un excellent dimanche à l'écoute de Radio 1. Quant à moi, je vous retrouve dès demain matin à partir de 8h30 pour l'édito du jour. En attendant, ciao!

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0: dimanche à l'écoute de Radio 1, il est midi. C'est parti pour le journal de la mi-journée avec vous, René Pierre-Louis, bonjour.
1: Bonjour Louana, bonjour à tous.
0: Pour les titres, vous démarrez avec le Codan Waterfront qui accueille aujourd'hui le Candlelight Memorial International.
1: Une soirée de recueillement pour rendre hommage aux victimes du VIH, un allumage de bougies et des prestations artistiques au programme. Répétition à plein régime pour Black Ayew, tête d'affiche de Pep City 2026. Aux côtés de Tainted Groove, le spectacle se construit note après note en vue d'un grand show au SVICC le 23 mai prochain. Reportage dans ce journal. Incident au bloc opératoire de l'hôpital du Nord impliquant Darren l'activiste. Un chirurgien affirme avoir été menacé en pleine intervention médicale. Billet imprimé par la Banque de Maurice d'essai en milieu carcéral et écoute téléphonique au menu des questions parlementaires adressées au Premier ministre ce mardi. Et puis à l'étranger, le porte-avions américain Gerald Ford de retour aux États-Unis après 11 mois en mer. Voilà le sommaire de ce midi. Place au développement de ce journal. Le Candle Waterfront, le Coda Waterfront, pardon, accueillera ce soir l'International AIDS Candlelight Memorial à partir de 18h. Placé sous le thème En complice, l'événement vise à rendre hommage aux personnes décédées des suites du VIH et à soutenir les personnes affectées et affectées. Une vingtaine d'organisations de la société civile, la National Agency for Drug Control, le National AIDS Secretariat participeront à cette mobilisation de sensibilisation, des prestations artistiques d'Eric Triton, Saya, Bernard Mounsami et Ansam sont également prévues. La soirée culminera avec un allumage symbolique de bougies. Des détails avec Jacques Achille, responsable de communication de PILS, au micro d'Alison Sinapen.
2: C'est un moment de recueillement et de souvenir que nous rappelle Ban Ki-moon qui finit décédé ban cause lié avec VIH et que c'est aussi un moment que nous exprimons soutien envers une personne qui peut vivre avec VIH. Il y a un moment que Ban Ki-moon n'a pas besoin, que Ban Ki-moon met tout ensemble, réfléchit, écoute ban message et prend conscience d'une réalité, c'est-à-dire que VIH est toujours présent dans nos sociétés et il y a toujours Ban Ki-moon qui est encore affecté à cause de sa maladie. Ça est affecté principalement déjà au niveau de la santé, si je ne peux pas prendre de traitement, mais aussi il y a beaucoup de stigmatisation et il y a beaucoup d'affaires qui ont encore besoin de corriger.
1: Le compte à rebours est lancé le 23 mai prochain. Black Ayew sera la tête d'affiche de Pep City 2026, un événement organisé en partenariat avec Radio 1. Entre son, lumière et énergie, l'ambiance promet déjà de faire vibrer le SVICC. Mais pour l'icône du Ségué, ce rendez-vous n'a rien d'ordinaire. Aux côtés de Tainted Groove, la barre est placée très haut. Et plus la date approche, plus le rythme s'intensifie. Répétition et dernier ajustement, immersion dans les coulisses de cette montée en puissance dans ce reportage signé Émilie Rungainaf.
0: C'est à Richelieu que Tainted Groove fait résonner les premières notes. Ici, chaque détail compte. Chaque accord est peaufiné, chaque son travaillé avec précision. Guitare, basse, clavier, Chris Joe, Didier Bagno et Elvis Erozo donnent le ton. Si le groupe promet quelque chose de spécial, il avance aussi avec beaucoup de prudence sur les classiques de Black Ayew. Une préparation minutieuse, explique Elvis Erozo.
3: On peut faire de nous mieux pour que vraiment le public assiste à un Black Ayew qui pas m'y trouver. Mais seulement ben classique, reste ben classique. Hein. Nous ne pouvons pas, comment dire, nous ne pouvons pas Black Ayew, comment dire, faire une autre affaire.
0: L'arrangeur musical qui confie que derrière chaque arrangement, il y a surtout un véritable travail collectif. Yes. Et ce message d'unité, Black Ayew tient aussi à le transmettre au public.
4: Ça beau soleil, nous répétons ça, là, nous besoin de ça. On veut nous trouver un vrai humoriste et uni avant qu'il me fait moliser ça, mon plus gros message.
0: Des titres qui ne prennent pas une ride, aujourd'hui encore, ces textes parlent autant plus aux jeunes qu'aux anciens. Et avec le temps, l'artiste se voit un peu comme un tonton pour la nouvelle génération.
4: Donc, il me carré une banzaine, pour faire ban bon la musique, pour écrire ban bon texte, moi, là, pour occuper sa place, ça, parce que c'est là, vous m'avez un tonton, c'est.
0: Un tonton, mais encore loin d'avoir accroché le micro.
4: Tonton, là, c'est là dans le lien. Vingé, tonton, pour les découvrir, vingé, t'as une coquille, nous, t'as pas fait.
1: Voilà un reportage à voir sur la page Facebook de Radio One. Une plainte a été logée par un chirurgien consultant de l'hôpital du Nord contre Darren Sidial, plus connu comme Darren l'activiste sur les réseaux sociaux, à la suite d'un grave incident survenu au bloc opératoire principal de l'établissement hospitalier. Le plaignant, âgé de 45 ans, a rapporté à la police que vendredi après-midi, alors qu'il était en pleine intervention chirurgicale sur une patiente de Pamplemousse, Darren Sidial et sa sœur Anila auraient fait irruption de force dans la salle d'opération. Le médecin affirme avoir demandé aux deux personnes de quitter les lieux et de se calmer. Toutefois, Darren Sidial l'aurait menacé verbalement tout en pointant un doigt vers lui. Il aurait également affirmé vouloir contacter le directeur des services de santé, Ashwamed Dinasing, ainsi que le ministre de la Santé, Anil Bechou. La sœur de ce dernier aurait aussi proféré des insultes et menaces à son encontre. Le médecin a aussi déclaré que Darren Sidial tenait deux longues tiges métalliques au moment des faits, ce qui l'a poussé à quitter immédiatement le bloc opératoire pour se réfugier dans le lobby. Dans un live Facebook publié ce matin, Darren Sidial dément les accusations portées contre lui. Il affirme n'avoir jamais agressé qui que ce soit à l'hôpital du Nord. Un homme de 69 ans a perdu la vie après une chute survenue vendredi à Trou-aux-Biches dans des circonstances encore en cours d'examen par la police. La victime, Marcel Gérard Joseph Jardinier, était allongé sur le dos à l'arrivée de la police. Le sexagénaire aurait expliqué avoir glissé alors qu'il nettoyait des cocotiers dans la cour. Pris en charge par les services du SAMU, le patient a été conduit à l'hôpital du Nord avant d'être transféré à l'hôpital Anirudh Jugnauth où il a été admis en soins intensifs. Malgré les traitements, il est décédé hier en début de soirée. Une autopsie est prévue ce dimanche. Les questions parlementaires adressées au Premier ministre Navin Ramgoolam lors de la séance de mardi porteront sur des sujets sensibles touchant à la sécurité, à l'économie et aux droits humains, à l'interception des communications, l'émission monétaire par la Banque de Maurice ainsi que les décès en détention figurent parmi les principaux thèmes inscrits à l'ordre du jour. Dany Hip.
5: La crise politique est sans précédent au sein de l'exécutif. Le whip de l'opposition, Adrien Duval, interpellera le chef du gouvernement sur le recours à l'écoute téléphonique dans la lutte contre la criminalité. Il souhaite notamment savoir si ces pratiques sont effectivement utilisées et si le gouvernement envisage d'introduire un cadre législatif renforcé afin de prévenir tout abus. La mise en place d'un organisme indépendant de supervision est également évoquée. Le député Raviraj Bichouk s'intéressera, lui, à la politique monétaire récente. Il demandera des précisions sur la valeur totale des billets imprimés et transférés au gouvernement entre 2019 et 2024, une question qui intervient après la polémique des 83 millions de roupies soulevée par l'ex-ministre des Finances Ranganathan Padayachi. La question des droits humains sera aussi abordée. Trois députés interpellent le Premier ministre sur les décès survenu en détention policière au carcéral, principalement à la prison de Beaubassin.
1: La contestation du leadership du conseil exécutif à Rodrigue est une situation unique, estime Nicolas Von Mali. L'ex-ministre de Rodrigue met en cause François Grandcourt. Le chef commissaire doit agir et révoquer Johnson Rousty. Ce dernier agirait, selon Nicolas Von Mali, contre les principes de l'autonomie en critiquant son propre gouvernement régional. D'ajouter que cette situation fait honte à Rodrigue, Nicolas Von Mali est au micro d'Emmanuel Edou.
6: Et là, ce qui est arrivé, l'État a gagné chef commissaire adjoint, peut demander l'opposition, mettre une motion. Et me trouve même président de l'Assemblée aussi, et puis c'est pas content ça. C'est du jamais vu. Ça, chef commissaire là, qui vient prendre ses responsabilités. Et il vient révoquer députatif comme ça, de suite. Il n'est pas une VLI, ça veut dire qu'il y a un bouclier pas. Il y a un peu de respect pour lui-même, il y a un peu de respect pour Rodrigue. Ça, c'est bien triste pour Rodrigue, ça. Il y a une mauvaise image, parce qu'il y a une équipe qui est au pouvoir, pas qu'à faire quelque chose comme ça. Il vient en discipline. Et là, montrer qu'ils ont peiné un demi-gramme de discipline dans ça, l'équipe-là.
7: La suite de ce journal. Ready One, il est midi 11, direction les Comores. Un mort signalé lors des manifestations contre la hausse des prix du carburant.
1: Effectivement, des barrages continuent d'être installés à Anjouan et en Grande Comore depuis plusieurs jours. Les habitants dénoncent la récente augmentation des prix du carburant. Le gazole a bondi de 46%, l'essence de 33% et le pétrole lampant de plus de 28%. Près de Mout Samoudou, les affrontements auraient fait un mort au moins ce vendredi. Selon des sources citées par Outre-mer, la première, un jeune homme aurait été tué par des tirs des forces de l'ordre. Son enterrement devait avoir lieu hier. En Grande Comore, la situation est aussi tendue. Près de Moroni, les jeunes ont lancé des pierres contre des forces de l'ordre qui ont riposté avec du gaz lacrymogène. Les transports et les marchés sont perturbés. Et puis le porte-avions américain Gerald Ford, qui avait été dépêché par le président Donald Trump au Moyen-Orient avant le début de la guerre en Iran, a regagné hier les États-Unis, battant un record pour une mission en mer, a annoncé le Pentagone. Le plus grand porte-avions du monde a retrouvé son port d'attache à Norfolk, sur la côte est des États-Unis, accueilli par le patron du Pentagone, Pete Hegseth, qui a indiqué le ministère de la Défense américain sur les réseaux sociaux. Le Gerald Ford a ainsi accompli une mission de 326 jours, la plus longue pour un groupe aéronaval depuis la guerre du Vietnam, a précisé le Pentagone. Avant d'être dépêché vers le Moyen-Orient et de participer au combat contre l'Iran, l'USS Gerald Ford a contribué aux opérations américaines dans les Caraïbes, où Washington a mené une intense campagne de frappe aérienne contre des bateaux présentés comme impliqués dans le narcotrafic, saisi des pétroliers sous sanctions et surtout capturé le président vénézuélien Nicolas Maduro début janvier. Voilà, nous sommes arrivés à la fin de cette édition. Merci de l'avoir suivi. Luana, c'est à vous pour la suite et on se retrouve à 13h.
7: Oui, merci. Et Rodney, mais vous restez avec nous pour l'actu sport quand même,
1: Effectivement,
7: n'est-ce pas? Allez, c'est parti.
1: Un petit oubli.
8: Les télés et les réfrigérateurs gagnent chez Galaxy avec Samsung pour la fête des mères. Oui, ou pas.

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1: Allez, pour l'actu sport, Rodney Pierre-Louis, vous nous parlez du sacre d'Adèle Cupidon.
2: Bonjour Luana, bonjour à tous. Une semaine après avoir officiellement récupéré la médaille de bronze des championnats d'Afrique 2022 disputée au stade de Côte d'Or, le triple sauteur mauricien Adèle Cupidon continue de faire rayonner les couleurs mauriciennes sur la scène. Engagé hier en finale du triple saut au championnat d'Afrique, le mauricien a livré une prestation de grande classe pour décrocher la médaille d'argent grâce à un saut mesuré à 16,61 m. Une performance qui lui permet également d'établir un nouveau record personnel. Régulier tout au long du concours, Adèle Cupidon a su répondre présent sur un plateau relevé, confirmant ainsi sa montée en puissance parmi les meilleurs spécialistes africains de la discipline. Cette médaille d'argent vient récompenser le travail et la persévérance de l'athlète mauricien, auteur d'une compétition maîtrisée du début à la fin. Avec cette nouvelle distinction continentale, Adèle Cupidon confirme son statut de figure montante de l'athlétisme mauricien et offre à Maurice une nouvelle raison de célébrer lors de ses championnats d'Afrique de 2026. Le mauricien Wayne Perrin a vu son parcours s'arrêter en demi-finale de la Coupe du Monde de kickboxing de cette année. Malgré une belle prestation tout au long de la compétition, il s'est incliné aux portes de la finale. Grâce à ce parcours remarquable, Wayne Perrin repart néanmoins avec une précieuse médaille de bronze, offrant ainsi une nouvelle distinction à la sélection mauricienne sur la scène internationale. Le combattant mauricien aura démontré beaucoup de détermination et de courage face à une opposition relevée, confirmant une nouvelle fois son potentiel au plus haut niveau du kickboxing mondial. Et puis, Première Ligue, pour terminer ce journal, les passionnés de football auront droit à une nouvelle soirée palpitante ce dimanche avec plusieurs rencontres au programme. Dès 15h30, Manchester United tentera de renouer avec la victoire face à Nottingham Forest dans un duel très attendu à Old Trafford. À 18h, plusieurs affiches seront au rendez-vous. Brentford accueillera Crystal Palace, tandis qu'Everton croisera le fer avec Sunderland. De son côté, Leeds United sera opposé à Brighton dans une rencontre qui promet du spectacle. Autre confrontation intéressante de la soirée, Wolverhampton sera face à Fulham avec l'objectif de grappiller de précieux points au classement. Enfin, la soirée se conclura à 20h30 avec le choc entre Newcastle et West Ham, une rencontre qui pourrait avoir un impact important dans la lutte pour les places européennes. Une soirée qui s'annonce donc intense pour les amateurs du football anglais. Voilà, c'est la fin de ce journal des sports. Merci de l'avoir suivi. On se retrouve à 13h.
1: Merci beaucoup, René. Et Pierre-Louis, et à tout à l'heure.
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Marie Guimani, il est midi 18 et nous voyons cette météo là aujourd'hui en ce dimanche. Beaucoup de nuages partout à travers l'île, mais quand même avec quelques belles éclaircies. En tout cas, c'est le cas en ce moment sur la capitale. Et attention, des nuages venant du sud-est vont influencer le temps local. Ça a déjà démarré d'ailleurs avec un ciel mi-couvert à nuageux prononcé cet après-midi, avec des averses principalement vers la moitié est de l'île, au sud ou encore vers le centre, et des averses qui risque de déborder vers d'autres secteurs. Mais on va dire quelques pluies fines. Sinon, côté maximal, il fait bon là aujourd'hui. Un peu chaud certes par moment, surtout quand UP activé, UP fait de l'ouvrage, tout ça là. Mais voilà, de 23 à 25 degrés vers le centre de l'île et de 27 à 29 degrés vers les régions côtières aujourd'hui. Et il fait à peu près entre 30 degrés, on va dire, sur la capitale en ce moment. C'est une belle journée alors que le vent nous vient du sud-est à une vitesse de 20 km/h et toujours quelques pointes de 50 km/h. La mer reste forte au-delà des récifs. Attention quand même, des houles venant du sud-ouest de 3 mètres. Les sorties en haute mer, de même que dans les lagons de l'ouest et du sud, sont toujours déconseillées. Une marée haute tout à l'heure, 13h45. Marée basse aux alentours de 19h35. Ce coucher du soleil, oui, de belles couleurs quand même, attendu aux alentours de 17h40. C'est un très beau dimanche. Merci de partager justement votre dimanche avec Radio One.

On est près d'annoncer le décès de Madame Sarasvati Sundar. Madame Sarasvati Sundar, née Gunawa, âgée de 60 ans, aussi connue sous le nom de Behenji. Le convoi sortira du domicile conjugal à Morcellement le Palmier, Trois Boutiques, aujourd'hui à 13h pour se rendre au crématorium de Trois Boutiques. Le décès de Monsieur Rakesh Mohan, âgé de 53 ans, aussi connu sous le nom de Pandey, le convoi sortira du domicile de son oncle Kailash Mohan à Arya Mandir Road, Goodlands, aujourd'hui à 13h pour se rendre au crématorium de Daruti. Le décès de Monsieur Shailesh Kumar Chuiwarak, âgé de 44 ans, aussi connu sous le nom de Shailesh, le convoi sortira de son domicile à Route Royale Fond-du-Sac aujourd'hui à 13h30 pour se rendre au crématorium de Fond-du-Sac. Le décès de Monsieur Karel Angelo Polidor, âgé de 40 ans, aussi connu sous le nom de Karel, le convoi sortira de son domicile au numéro 2, Adam Berry Lane, pavillon Cap Malheureux, aujourd'hui à 14h pour se rendre à l'église Notre-Dame Cap Malheureux et de là au cimetière de la localité. Le décès de Monsieur Manilal Randa, ex-caporal de police âgé de 76 ans, aussi connu sous le nom de Sonalal, le convoi sortira de son domicile à Pebble Lane, 16e mile Forest Side, aujourd'hui à 14h pour se rendre au crématorium de la localité. Le décès de Monsieur Sewin Saminathapillay, âgé de 46 ans, aussi connu sous le nom de Anna, le convoi sortira du domicile de son père à Dulor Lane, Maibourg, aujourd'hui à 14h, pour se rendre au crématorium de Tombou, Maibourg. Décès de Madame Sarita Bijulal, née Choloui, âgée de 64 ans, aussi connue sous le nom de Nira. Le convoi sortira de son domicile à Avenue Camélio, 4 Coco, aujourd'hui à 14h30, pour se rendre.

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4: Et salut, salut tout le monde, et quel immense plaisir de vous retrouver en ce dimanche. Bienvenue dans votre rendez-vous, bah oui, feel good du dimanche, le brunch musical sur Radio 1. Merci infiniment, bah oui, de passer cette belle tranche du dimanche avec nous, là aujourd'hui. Le nous est composé de Tonton Kinsley à la réalisation. De correct, Tonton? Yes, I, all good, la main en l'air, comme on va nous dire, comme toujours. Et moi-même, Tati Lou, avec vous jusqu'à 15h, que vous soyez en famille, là en ce moment, autour d'un bon repas, vous savez quoi? Nous vous souhaitons bonne dégustation, bon appétit, profitez-en. Sinon, si vous êtes sur les routes et en voiture, sur les routes de Lille, vigilance et prudence comme toujours, à la plage, en direction de la plage, là aujourd'hui. Donc, soyez prudents, hein, n'oubliez pas votre crème solaire également. Au boulot aussi, parce que je sais qu'il y en a qui bossent là aujourd'hui, hein, bien évidemment, ou simplement en mode détente à la maison. Et aujourd'hui encore, on vous accompagne avec ces 3 heures de musique solaire. Ben voilà, le plein d'énergie aussi. On se prépare également, hein, pour attaquer la semaine qui arrive, mais on reste dans la détente de votre dimanche, dans la bonne humeur, avec une belle programmation musicale rien que pour vous, ben, classique, des rythmes reggae, Sega également, latino, pourquoi pas. Donc le tout dans la chaleur musicale de ce dimanche pour vous faire plaisir. Donc on va prendre ce moment pour souffler, profiter, rire, savourer même chaque instant, partager avec nous au 58 53 77 21 58 53 77 21. Bah oui, pour nous dire ce que vous faites, vous êtes tranquillou et à la maison, ou alors lave le tout, fini by les chiens. Donc voilà, ce sont les activités du dimanche. Et ce matin, moi, j'ai été à la montagne des Signaux avec ma mère, et j'ai été, alors là, j'ai jamais vu autant de personnes sur la montagne des Signaux, parce qu'il y avait les jeunes, en fait, du scout, et ben là, tu peux plaigner. Maman, qu'est-ce que c'était dur. Et la mère me dit, yo, laisse-moi la même, car ça me pose mon téléphone. Et là, heureusement, hein, ils ont dit non, bien sûr, il faut poursuivre la route. Donc, ces personnes du dimanche que nous avons aussi le plaisir de rencontrer, même si, quand tu peux monter comme ça, quand même trop, tu peux descendre. On reste coriace, hein, monter, voilà, nous respirer, on gagne ce qu'il faut et on marche. Et dès qu'on dépasse la personne, ben voilà, on laisse sortir, on pète, et puis ben la totale, quoi. Bref, tout simplement pour vous dire que le dimanche, on en profite. Et ben oui, me connais qu'il y en a beaucoup aussi, les dimanches, en première partie de journée, on va faire...

0: un petit footing ou alors une petite randonnée là comme il se doit pour enfin profiter de son dimanche après-midi, aussi s'installer devant un bon film, pourquoi pas, et la sieste du dimanche. Mais c'est sacré pour beaucoup d'entre vous, la sieste du dimanche. On le sait que très bien, en tout cas, quoi que vous fassiez aujourd'hui, on est comme toujours ravis de vous accompagner. Tonton Kinsley et Tati Lou avec vous. Nous sommes ensemble jusqu'à 15h. Allez, on va monter le son dans quelques instants, parce que voilà, on va laisser la musique, bien sûr, illuminer donc ce dimanche pour ce qui reste, bien sûr. Je n'ai plus qu'à vous souhaiter une très bonne écoute. Bon dimanche tout le monde. Nous marquons une courte pause pub et juste après, écoutez, on va se faire un petit kiff là avec un petit tiabousson. Tiabousson là, vous êtes du Manzondi. À la manière des Black Men Blues, on vous cale ce qu'il faut et je vous dis à tout de suite.
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0: 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Il est 12h30.
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Alors là, on connaît les paroles par cœur, hein, mais c'est incroyable. Black Man Blues, The Puzzle Law Radio, une ambiance bien de chez nous. Voilà comme on les aime. En ce dimanche qui commence à se gâter là, hein, dans le ciel. Mais c'est pas grave, on est là pour vous envoyer un maximum de bonne humeur et du soleil, bien sûr. C'est instantané, hein, pour vous. Sur Radio 1, ça sent aussi les retrouvailles du dimanche. Ben voilà, parce qu'on se laisse aller. On est tranquille, les moments simples même du dimanche. Et le plaisir aussi de vous lire via le WhatsApp de Radio 1 en ce moment. Alors, du côté de Genève, Suisse, eh ben toi là, déjà branché Radio 1, on me dit, please, alors, coucou, salut, salut, et la prochaine chanson pour ma fille Karine, Karine Django Ravioli, donc qui fête son birthday today, voilà, c'est son anniversaire aujourd'hui, c'est la part de ses trois filles, son petit garçon, son époux aussi, demandé par maman Marianne Ravioli, qui l'aime très très fort du côté de la Suisse, Genève, bah écoutez, nous souhaitons happy birthday à votre fille Karine, tous nos meilleurs vœux surtout, et à vous. Et Marianne, merci toujours de prendre le temps de nous envoyer un petit message. Ben voilà, du côté de la Suisse, Genève. Puis il y a Gilbert, mon très cher Gilbert. Gilbert du côté de Pleine-Magnon, si je me trompe pas. Gilbert qui me dit coucou Tati Lou, et ainsi que les tontons. Non, c'est le tonton là. Ah, peut-être avec Rodney aussi, ça fait deux tontons, hein. Bah oui. Soit Kinsley, bien évidemment, à la réalisation, ainsi que tous les auditeurs de Radio One. Aujourd'hui, il nous donne le menu. Attention, Gilbert. C'est pour, donc, son message. Gilbert qui nous dit aujourd'hui, s'il y a une petite caripoule et pommes de terre, et tu peux faire une chatini la popi pangai, programme une changée. Vous savez quoi? J'ai jamais eu l'occasion de goûter une chatini la popi pangai. Je me suis jamais lancé dans... Non, tonton Kinsley, pff, non plus. Chartini pomme d'amour, oui, ça, oui, tout cas des chartini, oui. Mais la peau, pipangai, mais la peau, pipangai. Attention, on demande aux jeunes, c'est quoi une pipangai? Ils vous disent, mais ça ressemble à quoi, en fait? C'est vrai. C'est vrai qu'on en voit de moins en moins aussi, hein, par rapport à ce légume. Bien sûr, légume que l'on connaît. Certes, mais pas un chatigny la peau pipanga. Il faudrait peut-être essayer ça. Alors, donc Gilbert qui me dit, certes, ce programme est changé, mais l'ipégol ce chatigny là pour la semaine, pourquoi pas. Et en attendant, s'il y a une salade cresson avec so et caripoule avec pommes de terre, ben voilà le bon plan. On vous souhaite bon appétit, Gilbert, à vous la petite famille, bonne dégustation et comme toujours, merci de prendre le temps et de partager avec nous. 58 53 77 21. Charlotte Cardin prend le relais. Feel good. Oh, c'est le cas de le dire. We feel good ensemble avec vous. Et merci de votre fidélité. Let's go.

0: Kids, we feel good ensemble avec vous à l'instant, Charlotte Cardin, qui nous plonge dans la vibe mais légère du dimanche, hein, avec ce titre aussi qui porte parfaitement bien là le tableau du dimanche. We feel good, yes, c'est le cas de le dire. Et ensemble avec vous, le plaisir de partager ce dimanche et ce jusqu'à 15h. Alors, on en parlait avec Tonton Kinsley en fait, et Kinsley, tu peux dire moi comme ça, Kinsley légume. Qui vraiment n'est plus trouvé, Kinsley. Je vais t'inviter à prendre le micro, s'il te plaît. Tonton Kinsley, je le prends un peu de court, mais voilà, lui, c'est un habitué du micro, commande. Bonjour, tonton.
1: Bonjour, Tati, bonjour à tous.
0: Comment ça va?
1: Très bien, merci.
0: Bien, t'es au bureau depuis 4 heures ce matin.
1: Oui.
0: Oui. Ben voilà. Avec, mais toujours en pleine forme. Donc, Kinsley, ne t'y fais que ça, légume qui n'est plus trouvé là, en fait.
1: Oui. Patol.
0: Exactement. Oh là là, longtemps vous êtes tenace, mais nous, notre génération, nous connaît. Patol, allez demander aux gosses aujourd'hui. Demandez-y, sautez Patol avec poisson salé là-dedans. Et mais c'est vrai, on voit plus. C'était quand la dernière fois toi que t'as mangé Patol?
1: Oh là là, ça remonte, hein. Peut-être, bref.
0: Plus de 10
1: 2000,
0: ans.
1: Ouais, plus
0: ouais,
1: de
0: 10 ans. Facile, ouais, facile. 2000, c'est oui, vrai. C'est vrai, ouais. Voire même 20 ans, hein, vous êtes. Après, c'est vrai, Patol, l'expression, l'invine dans nous girons aussi, c'est-à-dire, guette-toi, t'es le mauvais Patol, seulement toi. c'est pas un compliment, hein, quand on dit ça à quelqu'un. Et, pauvre légume et, Patol que je trouve qu'on n'en voit plus, là, aujourd'hui. Donc, si vous en connaissez, si vous êtes connaît que nous, quand c'était Patol, fais à nous connaître, vous êtes avec plaisir au 58, 53, 77, 21. Et chez toi, on prépare quoi là aujourd'hui? Parce que je sais que t'as pas déjeuné encore.
1: Non, pas encore.
0: Ouais.
1: Ben, je suis invité, donc j'ai un anif de mon cousin.
0: Mince frère. Alphon Plon, il s'appelle comment le cousin?
1: Denis.
0: Denis, très bien. De quel côté?
1: Coromandel.
0: Qui l'a bien gagné, dit Denis?
1: Alors Denis,
0: ah là là. Ah là
1: 40.
0: Ah c'est vrai.
1: Belle fête, ouais.
0: Un 40 points de Zélie 40.
1: Ouais.
0: Oh ben happy birthday. On va même faire un petit applaudissement pour Denis du côté de Coromandel. Yes! Ben voilà. Et tu l'embrasseras de notre part, bien sûr. 40 ans aujourd'hui. Ouais, une jolie fête, ça. T'es off demain?
1: Je sais pas encore.
0: Peut-être. Démène-moi guetter. Ben voilà. En attendant, tu restes avec nous, bien sûr. Et c'est jusqu'à 14h, c'est ça? Ou alors
1: ouais,
0: une...
1: 14h.
0: 14h, très bien. Il n'y a pas eu de
1: battage
0: là aujourd'hui. Très bien. Donc, ben écoute, merci beaucoup. En tout cas, Kinsley, de partager avec nous. On me dit, il y a Kavita du côté de Curpub qui me dit, alors, viens chez moi, il y a dans Bazor. C'est-à-dire, Ena, Patol dans Bazor du côté de Curpub. Kavita, donc merci beaucoup. Et d'ailleurs, elle rajoute hein, un bon chatini la peau pipe en gaille avec un bout de coco ensemble, top net. Donc ça, c'était par rapport, bien sûr, à ce que Gilbert nous disait. Et il y a aussi, donc, hélas, le message n'est pas signé. Si je ne me trompe, c'est Nita qui me dit Bazor, Belle Rose, Van Patol. Ah là là, vous êtes nous bien loin de nous rester qu'un sapatel là seulement, hein. Ouh là là là là là là là là. En tout cas, ouais, si on passe par là, et bien évidemment, avec plaisir, on va se faire un petit kiff de Patol, pourquoi pas. Et mais sinon, dans la région de Port-Louis, si quelqu'un a vu Patol, par là, donc fais-nous connaître, bien sûr, 58, 53, 77, 21. On va reprendre en musique, et là, impossible de résister à cette énergie funk rétro qu'on adore. Souvenir 2013 pour vous sur Radio 1, et ça respire la bonne humeur, le groove de Bruno Mars avec Treasure.

0: ça met tout le monde d'accord, n'est-ce pas? Bruno Mars avec son Treasure Souvenir 2013 pour vous sur Radio 1. Maman, Patol est devenue l'affaire de tout le monde. Quelle histoire de Patol, mais c'est fou. Ce qu'on va faire, il faut être on time bien sûr pour la pause pub. Il est midi 46, nous marquons une courte pause pub. On va faire la météo des plages et on se retrouve dans quelques instants parce que, viva el Patol, hein. À tout de suite.
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0: Alors déjà, la météo dans le ciel. Alors là, beaucoup de nuages partout à travers l'île, vers les régions côtières. Je ne sais pas s'il pleut d'ores et déjà vers l'est ou encore le sud de l'île, selon Météo Maurice, parce que voilà, nous aurons droit à quelques averses temporairement modérées qui risquent aussi de déborder vers d'autres secteurs, c'est-à-dire l'ouest ou encore, bref, les régions côtières, quoi. Et côté mer, là, aujourd'hui, aïe, il faudra faire hyper gaffe. Je sais que c'est dimanche, on a envie de se poser, on a envie d'aller faire un peu trimpette. Oui, ça fait toujours du bien, mais attention, la mer, elle est forte au-delà des récifs et avec des houles venant du sud-ouest de 3 mètres. Donc faites très attention. Toujours un œil sur les enfants aussi et ceux qui ne savent pas nager, comme moi par exemple. J'ai toujours un petit brassard, mais on ne sait jamais. Hein. Ben voilà. Donc les sorties en haute mer, de même que dans les lagons de l'ouest et du sud, sont déconseillées. Une marée haute, dans une heure presque, 13h45 tout à l'heure, et marée basse aux alentours de 19h35 ce soir. Et je rappelle que côté maximal, vers les régions côtières, là, en ce moment, de 27 à 29 degrés. Le soleil est là. Par moment, il fait un petit coup à la lila. Et puis, les nuages reprennent place au fur et à mesure. Mais attention, on s'attend quand même à un ciel bien costaud, hein, avec des nuages d'ici cet après-midi. Il commencera à faire tout noir. Oui, vers 17h40. Mais vous aurez droit quand même à un magnifique coucher de soleil. Donc, tout à l'heure, si bien sûr il ne pleut pas. Je rappelle, hein, ce temps changeant là aujourd'hui, en ce dimanche. Moi, je vous souhaite un très bon dimanche. Que vous soyez peut-être sur les plages là en ce moment, ou alors en route vers les plages, et même avec un temps couvert, n'oubliez pas de mettre toute la crème solaire quand même, c'est aussi important. Sinon, très bon dimanche avec Ready One.
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0: Et ce brunch aujourd'hui tourne autour du paddle, les amis. Mais quelle histoire de paddle! C'est parti en vrille, hein. Donc, alors déjà, rapidement, on va prendre vos messages. Je tiens à vous remercier justement parce que je demandais, mais vous êtes code de caractère paddle! Débutons même paddle, ils ont dit. Je reprends du côté de Rosebel dans Bazor, et là aussi Curepipe également dans Bazor toujours. Et puis on me dit, vous trouverez paddle chez Beaupanier à Curepipe ou Cascavel. Bon, pour aller au sein, hein. Attention, Lydie. Merci beaucoup. C'est Catherine pour la précision. Et puis, on me dit également, alors là, c'est Patrick et Nathalie. Coucou, salut, j'espère que vous allez bien. Et donc, chez eux, ce soir, c'est chutney bringel, s'il vous plaît. Caramélisé, attention Lydia. Bouillon bread avec un dry curry. C'est quoi un dry curry? C'est-à-dire un curry steak? Pour la traduction. Ah bah écoutez, merci en tout cas de partager avec nous. Oui, parce que si nous pouvons faire un bouillon bread à côté, car il a besoin de une pisse sec en fait, les capaves, voilà. Patrick et Nathalie, je vous embrasse très fort. Et puis on me dit pipilipipim, et c'est le message de Marie-Danielle. Bonjour Tati Lou, salut, la semaine dernière j'avais fait patel avec lardon dedans. Oh, ouais, on n'a jamais fait ça. Nous ne connaissons pas patel, soit nous sautelis comme ça même, ou alors patel avec poisson salé. Moi, je connais cette version là. Toi, tu connais quelle version de patel, Kinsley? C'est lui qui a lancé le thème patel, hein. Donc voilà, c'est quoi? Et tonton Kinsley,
3: poisson salé,
0: c'est vrai? Oui, oui. Donc oui, patel, oui. Poisson salé, un petit fric cassé, l'antinoir à côté, un du riz blanc, à l'époque là, pas tu m'aimes, puis bon, vous êtes bien évidemment. Donc mais patel et lardon, ça doit être quelque chose, ça, hein.
3: Non, on va essayer.
0: Je sais pas comment, mais j'ai l'impression qu'on a même ce parfum là en ce moment. Et ben oui. Donc Marie-Danielle qui a fait patel lardon et châtaigne de pomme d'amour. Oh là là, ça doit être très bon. Et puis on me dit alors coucou patel chez Beaupanier à Curepipe et à Cascavel. D'accord, ok. Merci beaucoup Lucinda. Hein. Donc vous êtes tous en train de me dire que à coup sûr je vais trouver ça dedans. Salut Lou, moi je fais souvent des patel avec poisson accompagné d'un bon. Ben voilà, c'est ce qu'on disait. Et ça on le fait encore aujourd'hui. C'est donc il y a l'antinois et il y a plein dans les petits. Il y en a plein dans les petits bazars à trioler. Triolet n'est pas sur notre route. Ça va, Beaupagny, on peut essayer de trouver quand même. Dessus, il n'y a pas de souci. En tout cas, merci à vous tous d'avoir partagé votre ressenti par rapport à Patol, que je trouve qu'on n'en trouve plus aujourd'hui dans Bazin pour Lune et Petro Patol. Vous êtes attention. Non, pas du tout. Ils ont upgrade. Ben voilà. Mais merci à vous tous de nous avoir donné justement votre Patol. Ben, l'impédiamant, ça, et un Patol chevrette sec. Patol chevrette sec, ça va être très très bon ça. Eh ben oui, j'en suis sûre. Salut Tati Lou et Tonton Kinsley. Moi j'adore Patol avec chevrette sec. Ouais, jamais essayé, je vais essayer. Et puis on me dit, vous en trouverez dans Bazar pour lui. Mais j'ai pas vu Nathalie. Mais j'ai pas vu la dernière fois. Peut-être que j'ai pas assez cherché. My bad. Donc je me ferai une mission peut-être demain après-midi pour aller mission Patol. C'est mon gars Patol, moi c'était pour toi Kinsley. Alright, yes. D'ici là, les amis, en musique. Mais quelle histoire de Patol, mais c'est fou. Et il y a la nouveauté de Christopher, l'un des frères Nasty Black. Voilà, on y arrive. Simé les bonheurs. Yes, Simé les bonheurs. Ça, on adore. C'est rempli d'authenticité, bien de chez nous. Ça rassemble surtout toutes les générations. Et puis, qu'est-ce que ça met de bonne humeur? C'est parmi les nouveautés sur Radio One. Écoutez, oh, pur bonheur. Let's go.

0: Timé les bonheurs, à la manière bien sûr de Nasty Black, soit le chanteur Christophe. Allez voir le clip, vous êtes, c'est quelque chose, mais magique, hein. Ça donne le sourire direct. Moi je peux dire, c'est nos authenticités, c'est nos signatures même, ben voilà. Et Christophe et Nasty Black nous fassent de tout un gros big up. Merci d'être avec nous. Merci d'être ensemble dans ça. Timé les bonheurs, et ben oui, qui nous fait pas tarder avec vous comme toujours. Et ce jusqu'à 15h. Et l'histoire du patel, là, c'est quelque chose, les amis. C'est parti dans tous les sens. On me dit hello mon loulou, salut, dans bas en Flac aussi, en Patel, trop loin pour nous, du côté de Flac bien évidemment, même si j'adore cette partie de l'île. Et surtout Montan me crush, un super crush, c'est Kinsley bien évidemment. Dialimo fait un petit coucou. Ah bah écoute, il t'entend là, hein, bien sûr. C'est de la part de Jessica alias Winnie. C'est Winnie qui t'envoie un coucou, tonton Kinsley. T'aurais pas un message pour elle, par exemple?
1: Coucou.
0: Ben voilà. Coucou. Yes, I. Allez, bisous doux et bisous fous à vous tous. Nous, on boucle la boucle de cette première heure. Et là, si on vous passait, ben justement, oui, allez, un petit son là, caliente. Yes. La reprise de Marc-Anthony, C'est la vie de Khaled, qu'il tourne à Vivir mi vida. Et ça, on adore. L'hymne à la joie. Cette joie de vivre, la joie de surtout de partager ce dimanche avec vous. On se dit à tout de suite.

0: Merci de rester branché, Radio 1, et il est 13h. Rodney Pierre-Louis pour ce point sur l'actualité. Bon après-midi Rodney.
1: Bon après-midi Louana, bon après-midi à tous. Le Codan Waterfront accueillera ce soir l'International AIDS Candlelight Memorial à partir de 18h. Placé sous le thème « En complice », l'événement vise à rendre hommage aux personnes décédées des suites du VIH et à soutenir les personnes infectées et affectées. Une vingtaine d'organisations de la société civile, la National Agency for Drug Control et le National AIDS Secretariat participeront à cette mobilisation de sensibilisation. Des prestations artistiques d'Eric Triton, Saya, Bernard Mounsami et Ansam sont également prévues. La soirée culminera avec un allumage symbolique de bougies. Darren Sidial, connu comme Darren l'activiste sur les réseaux sociaux, dément avoir agressé un chirurgien de l'hôpital du Nord à la suite d'un incident survenu au bloc opératoire principal. Une plainte a été déposée par ce chirurgien consultant de 45 ans qui affirme que les faits se sont produits vendredi après-midi alors qu'il opérait une patiente. Selon le médecin, Darren Sidial et sa sœur Agnella auraient fait irruption de force dans la salle d'opération pour obtenir des explications. Le chirurgien soutient leur avoir demandé de quitter les lieux, mais affirme que Darren Sidial l'aurait menacé verbalement et pointé du doigt, tout en évoquant des contacts au ministère de la Santé. Il ajoute que sa sœur aurait proféré également des insultes à son encontre. Le médecin indique enfin que Darren Sidial aurait tenu des tiges métalliques l'ayant poussé à se mettre en sécurité. Un homme de 69 ans a perdu la vie après une chute survenue vendredi à Trois-aux-Biches, dans des circonstances encore en cours d'examen par la police. La victime, Marcel Gérard Joseph Jardinier, était allongé sur le dos à l'arrivée de la police. Le sexagénaire aurait expliqué avoir glissé alors qu'il nettoyait des cocotiers dans la cour. Pris en charge par les services du SAMU, le patient a été conduit à l'hôpital du Nord avant d'être transféré à l'hôpital Sohanirut Jagnauth où il a été placé en soins intensifs. Malgré les traitements, il est décédé hier en début de soirée. Une autopsie est prévue ce dimanche. Et puis à l'étranger, la Russie a indiqué ce dimanche avoir été visée par l'une des attaques ukrainiennes les plus massives en plus de 4 ans de conflit, mobilisant plus de 500 drones au-dessus de 14 régions russes ainsi que de la Crimée et faisant au moins 4 morts en périphérie de Moscou. Voilà, c'est la fin de ce flash. Merci de l'avoir suivi. Le prochain rendez-vous avec l'actualité, ce sera pour 14h.
0: Merci beaucoup Rodney Pierre-Louis pour toutes ces précisions et je vous souhaite un très bon dimanche.
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1: Comme toujours, et ben oui, merci de votre fidélité, merci d'être avec nous là dans ce brunch musical. Vous êtes nombreux à avoir partagé avec nous l'histoire du patol, les amis, lors de la première heure, parce qu'on disait en fait avec Tonton Kinsley que voilà, s'il y a bien un légume qu'on ne voit plus, qu'on ne découvre plus, et que la jeune génération ne connaît même pas, c'est patol. Du coup, on s'était dit, mais god capable, gars, patol, ils ont dit vous autres. Et là, badaboum, vous êtes nombreux déjà à nous envoyer donc vers les bazars à travers l'île, qu'il y Lac, Rosebel, Curpip, tout ça là. Et on me dit également chez Beaupanier, donc vous allez pouvoir, qu'on va pouvoir en trouver, que ce soit à Curpip ou encore à Cascavel. Et puis, on m'a dit, Baza pour lui, vous allez en trouver, certainement. Et vous savez quoi? Je me mets la mission pour en trouver, ben justement, et demain. Sans faute, il est en moquet de travail dans les après-midi. Maupoil, justement, fait un til et tout, du côté de Bazar pour lui. Et là-bas, si elle a une morceau, écoute-nous. Et God and pour moi, ou deux, parce que Moselle and and aussi, Tonton Kinsley, bien évidemment. Et là, il y a Nathalie aussi qui rajoute pour me dire, j'en ai acheté ce matin. Elle a acheté Patol ce matin, Tibazor, route Huguenin à Beaubassin. Ouais, voilà. Donc merci pour la précision. Et puis bah vous êtes aussi nombreux à nous envoyer bah justement côte nous capable dans Kiban spécialité nous capable mettre ça patel là. Et il y a David par exemple du côté de Montida. Coucou David, et qui me dit et alors on même si on ne cuit pas ensemble, c'est-à-dire il y a patel et chevret sec, voilà. Nous capable touffe patel là, fait une rougaille chevret sec, après nous manger ensemble bien sûr. C'est vrai hein, ça donne l'eau à la bouche, on est d'accord. En tout cas, merci d'avoir partagé avec nous là aujourd'hui. On me dit, coucou Tatilou et tonton Kinsley, dear Kinsley, Enna Patel dans Tibazor Trenbor. Ah! Tout près de chez lui, Nancy, la voisine de tonton Kinsley. Ah là, bon appétit à te baisser, tonton Kinsley. Oh là là là là. Mais vous savez quoi? J'en ai jamais vu, hein, même dans Tibazor Trenbor, attention. Moi aussi, moi, dans Tibazor Trenbor, une fois. J'ai même trouvé. T'as déjà vu, toi, tonton Kinsley? Non. Ben voilà, on est d'accord. En tout cas, Nancy, du côté de Trenbor, merci beaucoup. Je retiens là, aujourd'hui, et de part, justement, et pour cette précision. Donc, l'histoire des patols, vous autres, mais ça a pris un virage, mais incroyable. Et en tout cas, merci à vous tous d'avoir partagé avec nous. On va boucler le volet patol, hein, bien évidemment. Parce que voilà, nous, on a envie de tester, c'est patol et lordon. Il y a quelqu'un qui l'a fait la semaine dernière. J'arrive plus à retrouver donc le message. Et mais voilà. C'était Marie-Danielle. Oui, Marie-Danielle qui ne fait patol avec lordon et chartigny et de pommes d'amour. Donc ça doit être très très bon, bien sûr. Donc mission de ce lundi qui arrive demain. Mission trouver patol. Ah là là là là là là. Ouais, ça va être quelque chose. Merci. À vous tous, en tout cas, chers auditeurs, je vous embrasse tous très très fort. Et là, on va se poser en musique, bien évidemment, toujours, on vous emmène du soleil, de la bonne humeur. Les meilleurs hits pour vous sur Radio One, sans même quitter sa cuisine, parce que nous connaissons qu'il y en a beaucoup dans la cuisine là, en ce moment. Bah oui, Pépré, pensez qu'il est bizarre. Et donc, dans cette deuxième heure, on continue notre balade musicale avec, ouais, avec que du bon pour vous, parce que la musique continue sur Radio One. Quoi qu'il advienne, quoi qu'il arrive, nous allons prendre soin, bah oui, nous prenons soin de vous, musicalement, on nous fait une guidi guidi aux oreilles, comme on a dit, à la Lina. Donc il y aura du bon entendeur et Isabelle Pierre avec Le Temps est Bon, oui le temps est bon, on est à la maison, on est tranquille. Bill Withers également avec Lovely Day, isn't it a lovely day today, yes. Et puis bah pour démarrer, le grand Claude François qui apporte immédiatement cette ambiance festive avec ce classique incontournable, et ben oui, de la chanson française, Alexandrie, Alexandra. Ah, ah, vous avez trouvé là? Ah. Balance le son, Tonton Kinsley. Wouh.
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cette reprise moderne de Bon Entendeur avec la voix d'Isabelle Pierre. Bien sûr, le temps est bon et il fait beau, surtout un peu partout au travers de l'île, même s'il y a beaucoup de nuages. Ben voilà, c'est une belle journée que nous partageons ensemble avec vous et merci de votre fidélité. Et là, en ce moment, ce dimanche, on me dit coucou Tatilou, salut, bon dimanche à toi et à tout le monde. Et pour mon oncle Laurent Euphasie, du côté de Chemin Grenier, waouh, 101 ans aujourd'hui. Happy birthday à tonton Laurent Euphasie. De la part de ses enfants, les petits-enfants, neveux, nièces du côté de Rivière des Anguilles, les familles Alfred, Bardotier, Comol, Domas, Esther, Honoré, Euphrasie, demandé par sa nièce Odile. Odile du côté de Rivière des Anguilles, hein, donc qui l'embrasse d'ailleurs très très fort. Et puis Badiali reste longtemps en compagnie de nous. 101 ans, c'est incroyable. Et bah oui. Et mais ça, il faut manger patole tous les jours. Ça, et puis panga, et vous êtes. Bah oui. Merci beaucoup, Odile. Vous l'embrasserez également de notre part, là, aujourd'hui. Et puis, il y a aussi Bernard du côté de Pipi ou Melbourne qui me dit coucou Tatilou, ça va? Oui, très bien. Nous, ça va bien. Génial. On va dîner. Curry poule et salade riz blanc. Ben voilà, bonne dégustation, bon appétit à vous également. Il y a aussi Cake Hub. Yes, Cake Hub dans la place. Coucou. Vous espérez être bien. Bienvenue sur une création douceur, voilà, de dessert entre trois gâteaux, hein. Happy Birthday. Non, c'est deux gâteaux. Voilà. Et Happy Birthday. Oh là là, ça donne envie, là. Oh, avec un bon petit du tasse du thé, là, vous êtes. Bonne part de gâteaux. Et je me suis dit ce week-end que je vais faire le... Je vais prendre le challenge zéro sucre. Comment on peut faire zéro sucre quand on nous envoie ça? Ben oui. Et mais bon, après, ouais, voilà. De temps en temps, se faire plaisir. Pourquoi pas? On est d'accord. J'avais commencé vendredi. Samedi, j'ai tenu. Et là, aujourd'hui, je suis tombée dans le piège. J'avoue, vous pouvez prendre un petit... comment dirais-je? Un thé glacé. Yes. Voilà, on va dire ça comme ça. Et dont le sucre est de... Alors, je vais me tourner vers le sucre. C'est 19 grammes. Oh, c'est énorme. Ben oui. Parce que grand-matin me dit, ayo, correct, Monal, fait un petit footing ce matin. Du côté de la montagne des signaux. Donc, ouais, je me dis que j'ai un peu droit, là. On va essayer de garder jusqu'à toute la semaine. Sati, t'es glacé, bien évidemment. En tout cas, merci Cake Hub. C'est vrai que j'aurais pas dit non pour une belle tranche de gâteau, là. Hein. Kinsley, tonton Kinsley, permets un gâteau, t'allais, Ali. Bah oui, l'anniversaire à 40 ans, n'est-ce pas? Bisous doux et bisous fou, Cake Hub. Et merci, comme toujours, de partager avec nous. On marque une courte pause pub. On fait ça? Est-ce qu'on a la pub là? Oui, voilà, il est 13h22. Et alors, Cake Hub qui me dit, t'as l'heure, je viens quitter. Je pars à 15h. Si on peut, ouais. Tonton Kinsley, lui, il part à 14h. Et après toi, c'est Keshov, en fait. Et Keshov, je suis sûr, il se fera un petit kiff aussi. Hein. Et donc, je sais pas si tu peux venir avant 14h, comme ça, hein. Et Kinsley aussi, Cargan Boot. Mais sinon, je me ferai un plaisir de manger ta part. Je te dirai, hein, je te donnerai des nouvelles, bien évidemment. Donc, ouais, pourquoi pas, hein, avec plaisir, on est là. Et mais en tout cas, le plus important, c'est que nous sommes ravis de vous accompagner. Bien sûr, c'est vrai, hein, c'est vrai ça, avec un petit pain au gâteau, là, avec un petit du thé, là, vous êtes. Un thé chaud, hein, bien évidemment, of course. Allez, merci beaucoup, Cake Hub. Je t'embrasse très, très fort. Et alors, il me dit, Kinsley, c'est où passer commande?

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Steve pour ce message. Voilà, oui, un message fort sur l'amour, la paix, l'unité également. Je rappelle l'événement aussi, hein, cet après-midi, 18h, Candlelight Memorial International au Codan Waterfront, bien sûr, avec les artistes qui seront également sur place. Il y aura Saya, il y aura également notre bluesman, yes, Eric Triton, entre autres, qui seront bien sûr sur la partie lors de cet événement, justement pour rendre hommage à toutes ces personnes qui sont étalées de par le VIH. Bien évidemment, on va en parler, hein, sur Radio 1 dans nos points

0: info, donc 18h, Amen the Tilabouzi à la Lila, donc Candlelight Memorial International. Nous marquons une courte pause pub et on se retrouve dans quelques instants avec voilà une chanson remplie d'émotions, une voix reconnaissable aussi entre mille. Christophe Maé va apporter sa douceur et toute l'émotion à travers Bouquet de Roses. Et ce sera après la courte pause pub sur Radio 1. Je vous dis à tout de suite et merci encore une fois de votre fidélité. Vous êtes là avec nous, hein, en ce dimanche. Et le 58 53 77 21, comme toujours, la plateforme pour pouvoir communiquer ensemble. Là, aujourd'hui, nous sommes ensemble avec vous jusqu'à 15h.
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0: Un très bon dimanche, Radio 1, 13h30.
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avec Christophe Maé. Un instant pour vous, bouquet de roses. Et bah oui, qu'on adore, hein. Donc, apporte la douceur même, je disais, et toute l'émotion de ce dimanche. Mais quel chanteur, quel parolier, surtout, pour vous faire plaisir. Je vois le message de Charlène aussi, hein. Donc, coucou. Et, salut. Donc, merci, comme toujours, d'être, avec nous. Alors, elle me dit, j'organise mes repas pour la semaine en écoutant Radio One depuis ce matin. Merci beaucoup de votre fidélité. D'ailleurs, c'est vrai, hein, ce qu'on appelle les meal preps, c'est vrai que préparation des repas donc à l'avance, c'est un excellent moyen de gagner du temps, surtout donc et puis ben ça permet de respecter aussi hein et une portion visiblement donc c'est vrai que être derrière les fourneaux en semaine c'est pas évident, c'est pas le cas de tout le monde, mais après une seule petite session de cuisine le dimanche comme ça. On peut récupérer sur notre semaine. Bah Charlène, merci beaucoup hein, de partager avec nous. Et puis, elle me demande une chanson. Ne vous en faites pas, la semaine prochaine, à l'occasion de la fête des mères, nous serons avec vous, bien sûr. Et ce sera notre programmation 100% autour de la maman. Alors, et Charlène qui rajoute, maman faisait patole et chevrette sec. Extra. Oh, j'en suis sûre, bien évidemment. Et puis, on m'a posé la question, est-ce que vous connaissez-vous ce qu'on appelle les noix? Donc, c'est un légume rare et succulent pour ceux qui connaissent. Alors, du coup, moi, je me suis dit, mais non, personnellement, je connais pas le légume. Je me suis tournée également vers Tonton Kinsey, lui aussi, c'est pas. Donc, du coup, on a cherché, eh ben oui, et ce qu'on appelle le nenois, N-E-N-O-I-S précisément, c'est un fruit légume et c'est un cousin en fait du pipangai ou encore patol. Comme quoi, hein, il est long, donc un peu côtelé, avec une peau verte, la chair est très très tendre également, et à ce qu'il paraît, nous capables de mettre dans un plat mijoté, la dobe, quand même dans le bouillon aussi, et nous capables de sauter avec viande, ou alors poisson, voire même poisson salé, donc, eh ben oui, et à ce qu'il paraît, l'on peut en trouver du côté de potager. Bonjour la pub, c'est pas grave, mais voilà, et comme ça, si vous voulez en trouver, vous voulez en chercher aussi, et why not. Et on est là pour vous aiguiller. En tout cas, merci beaucoup. Merci de prendre le temps. C'est Eddie, hein, donc Eddie qui nous a envoyé son message et par rapport à ce légume, le nenois. Voilà, on y arrive. Dans nos causes, nous dit les noix, en fait. Hein, ouais. Donc merci en tout cas à vous Eddie pour la précision là en ce dimanche. Donc merci aussi à Arlette pour son très gros bisou qu'on aime bien. Donc coucou Loulou Kinsley. Et merci d'être là, nous dit-elle. Merci à vous surtout de votre fidélité pour mon plaisir perso. Et puis ben pour mes garçons, belles filles, la petite Mia, Max également, Sébastien, Léo, la famille Martinet, la famille Potana du côté de Chebel, pour Michine et Régis du côté de Beaubassin, et pour tout le monde, toute l'équipe de Radio One. Et gros bisous doux et des bisous fous à vous également. Et merci d'être au rendez-vous. Naika, ça vous dit un petit One Track Mind? Allez, Zobadabada, l'organisateur.

0: mettre tout le monde d'accord là. Nike avec One Track Mind pour vous sur Radio 1. Ah, je dis, peut-être très bientôt, on va l'avoir en concert chez nous. Ah, bah oui, ça, je dis rien.
1: C'est en négociation.
0: Ben voilà, affaire à suivre sur Radio 1. En attendant vos messages, 58 53 77 21. Il y a Yann qui nous souhaite, Yann Chicoré, hein, qui nous souhaite un très bon week-end. Bon courage, merci beaucoup, c'est très gentil. Et puis, bon après-midi, Tatilou, coucou. Et à toute l'équipe, Pekka Sentipos, tranquille. Anna Lila, écoute Radio 1. Merci beaucoup, bonne écoute à vous tous. C'est Ursula du côté de la Tour Koenig qui nous envoie de gros bisous, bisous, bisous, bisous. Voilà. Et à vous également, Ursula. Et puis, ben oui, relax, chillax. C'est dimanche. On va pas se prendre la tête, on est tranquille avec vous. Et comme toujours, le plaisir de vous accompagner. Et vos messages aussi, 58, 53, 77, 21. Je tiens à reprendre le message de Patrick et Nathalie. En fait, donc il y a une ligne qu'ils ont rajoutée. Et alors, quand je fais cause, dry curry, c'est-à-dire moi je suis un curry sec, etc. Alors précision, c'est curry de viande, raisin sec. Voilà, donc, et crouton de pain frit sec. Elle dit pain frit. Ben voilà, crouton, crouton de pain frit, sec. Oui, voilà, d'ailleurs, un petit crouton de pain, c'est vrai que ça passe crème. En tout cas, Patrick et Nathalie, moi je vous embrasse et comme toujours, je vous dis un immense merci de prendre le temps de nous envoyer ben, justement vos messages. Et puis, j'y reviens, hein, donc au 58, 53, 77, 21, dans quelques instants pour les coucoudous. Bon, allez, Teddy Swims prend le relais. Mr. Know It All. C'est Michel Contou, ça. Traduction. Mr. Know It All. C'est Michel Contou, tout simplement. Et ben voilà, c'est la nouveauté, hein, de Teddy Swims. Et c'est pour vous sur Radio 1. Bon dimanche et très bonne écoute. Vous êtes bien sur la fréquence Liberté. 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

0: instant, comme toujours. Lui, c'est un gros nounours, hein. On l'adore quand on le regarde comme ça. On dirait jamais qu'il avait une voix. Au contraire, il paraît être tapé, en fait. Excusez-moi l'expression. Bah oui. Il est tatoué comme pas deux. Et puis, gros bague, tout ça là. Donc, figure boxeur. Mais quelle voix exceptionnelle, puissance vocale avec beaucoup d'émotion. Teddy Swims, on l'adore. C'est la raison pour laquelle je dis c'est le gros nounours. Mr. Know It All, c'est le titre. Ouais. Dédicace à toi, Michel Contou. Ben voilà. Allez les amis, il est 13h47, rapidos, nous marquons une courte pause pub. Et juste après, bah écoutez, la collab Diziz. Rappelez-vous du rappeur Diziz La Peste. Maintenant, on l'appelle Diziz tout court, hein, comme ça. Et à ses côtés, on retrouve la sensation 2025-2026. C'est Théodora, Mélodrama. C'est le titre, écoutez, et on en parle dans quelques instants. À tout de suite.
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rap, émotion, musicalité, bien sûr, This Is et Théodora à l'instant, mélodrama pour vous sur Radio 1. Coucou Tatilou, salut, et le beau Kinsley, attention, attention, précision, bah oui, c'est Micheline. Excellent, excellent après-midi, bon courage à vous deux, merci beaucoup. Mamé Prachante, Mamé Prachante qui off Zodi, yes, n'a la mer. Il n'a la mer, certainement. Il n'a joué boulot la plage. On l'embrasse, si au cas où il passe par là, bien sûr, s'il nous écoute, bien évidemment. C'est Keshav qui prendra le relais tout à l'heure, à partir de 14h. Alors, Micheline qui me dit, dédicace s'il te plaît, Jean-Pierre, Marouven, coucou à sa chérie Claudette, ses deux filles, Alicia et Anne-Sika, voilà. Donc, et les trois petits bébés du côté de Cœur-Pip aussi, à Jean-Claude Thuot et sa famille de Roche-Brune, Arlette de Chebel, Josette Fonfon, Emmanuel, les deux petits bouts de chou, Maël et Mathieu, Babé, et belle-maman, Marie Soukaët, et mon mari chéri, ma tati, bisous doux et bisous fous. C'est Micheline, hein, du côté de Beaubassin. Et Micheline rajoute, bien sûr, une petite ligne. Déjeuner, puis là-haut, oh là là, un petit plot, comment nous dire, yes. Salade concombre, chatini, très très fort. Et ça, on adore. Et en plus, elle m'envoie l'emoji bière. Micheline. Bah, cheers. Je sais pas, en fait, on voit les deux, c'est-à-dire de la bière et du whisky. Oh! L'abus d'alcool est dangereux pour la santé. Attention, ça, on le rappelle toujours, bien sûr. Mais Micheline, cheers. Chin chin, bien évidemment. Bah oui, dimanche, là, allez, vous autres. Et on se fait plaisir, bien évidemment. Bah oui. Kinsley, je vais te dire un grand merci. Merci d'avoir été avec nous depuis 4 heures ce matin. Encore une fois, happy birthday à Denis, ton cousin. 40 ans aujourd'hui. Oui, il va aller festoyer. Bah oui. Un get together familial un dimanche. C'est vrai que ça fait toujours du bien. C'est Keshav qui prendra le relais, donc à 14 heures. Le retour en musique, place au groupe Kess, qui apporte cette énergie. C'est du soca. C'est irrésistible. Moi, j'adore, les amis, qu'on partage avec vous. Le titre, c'est Masterpiece.

Ah ben voilà, jusqu'au bout pour vous. Et on adore aussi. De quoi vous mettre dans l'ambiance. On me dit merci, merci pour la très belle émission remplie de joie et de bonne humeur. Bah écoutez, comme toujours, on est là avec vous. C'est eux qui donnent nous ça, l'énergie. Là, c'est Nathalie et Patrick, hein, à qui d'ailleurs j'envoie de gros bisous. De ouais, des bisous fous. Et merci d'être avec nous. Voilà, branché Radio One. Bon, allez, on va boucler la boucle, les amis. Vous continuez à nous envoyer, bien sûr, vos messages. Hein, 58 à 53 77 21. Et si on pouvait avoir cette baguette magique là, oh là là, une vraie baguette magique, hein. Côte du Cabaret, on m'a dit, hein, et ralentir le temps. Ouais, avance à lundi, la vigne, qu'est-ce que tu dis? Pas mal ça, hein. On en rêve tous, hein, bien sûr. Mais en attendant, c'est en musique qu'on vous envoie baguette magique à la bannière de Francky. Il n'est plus.

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2: Merci de votre fidélité branchée Radio One, il est 14h. L'info, le flash avec vous Vince Bryan, bon après-midi.
3: Bon après-midi Loana, bon après-midi à tous. Le National AIDS organisera le National AIDS, l'événement placé sous le thème Encore Plus, réunira une vingtaine d'organisations de la société civile, la National Agency for Drug Control et le National AIDS Secretariat, afin de sensibiliser la population aux réalités liées au VIH. L'événement rendra hommage aux personnes décédées des suites du VIH et apportera un soutien aux personnes infectées et affectées. La cérémonie culminera avec l'allumage symbolique de bougies, geste répliqué simultanément dans de nombreux pays à travers le monde. Une plainte a été déposée par un chirurgien de l'hôpital du Nord contre Darren Sidial, alias Darren l'activiste, pour intrusion dans le bloc opératoire vendredi après-midi alors qu'il opérait une patiente à Pamplemousse. Le médecin affirme avoir demandé aux deux intrus, Darren et sa sœur Anila, de quitter les lieux, mais Darren l'aurait menacé verbalement et voulait contacter le directeur des services de santé et le ministre de la Santé. La sœur aurait également proféré des insultes. Le chirurgien ajoute que Darren tenait deux longues tiges métalliques, ce qui l'a poussé à quitter la salle. Dans un live Facebook, Darren Sidial dément ses accusations et affirme n'avoir agressé personne. Et un homme de 69 ans a perdu la vie après une chute survenue vendredi à Trobisch, dans des circonstances encore en cours d'examen par la police. La victime, Marcel Gérard-Joseph, jardinier, résident en route Perlaval, était allongé sur le dos à l'arrivée de la police. Le sexagénaire aurait expliqué avoir glissé alors qu'il nettoyait des cocotiers dans la cour. Pris en charge par les services du SAMU, le patient a été conduit à l'hôpital du Nord avant d'être transféré à l'hôpital Sohanirudjognot où il a été admis en soins intensifs. Malgré les traitements, il est décédé hier en début de soirée. Une autopsie est prévue ce dimanche. Et à l'étranger... Et à l'étranger...
2: Ah bah écoutez, nous verrons tout ce qu'il faut tout à l'heure. Nous avons un petit bug technique, hein, ce sont des choses qui arrivent. Mais vous serez au taquet. On vous retrouve tout à l'heure à 15h, Vince.
3: Oui,
2: oui,
3: absolument.
2: Allez, génial, merci beaucoup. Mais l'essentiel est dit de par ce flash info à l'instant. Et rendez-vous tout à l'heure, 15h.
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1: Ah ben voilà, écoutez, salut, et la place à la dernière heure de votre brunch musical. Mais c'est ouf, hein, comme ça défile hyper vite, et quel bonheur toujours de partager ce dimanche avec vous. Merci d'ailleurs du fond du cœur pour votre fidélité, votre présence, l'énergie que nous partageons ensemble. Et puis bah oui, on va dire dans cette bulle magique là du dimanche, agréable. On est détendu, bah voilà, rempli également de good vibes. Merci d'être avec nous. Je tiens à reprendre le message de David du côté de Montida. Il me dit: oh là là, et nala seulement, hein. La vitesse à laquelle le temps passe. 2 semaines de cela, vous êtes notre cause. Et le foot, le fameux derby Manchester United-Liverpool, Zondi, notre cause, partol. Ça a beaucoup changé. On a beaucoup bifurqué entre temps, hein. Et c'est vrai que ça défile quand même hyper vite. Dimanche prochain, nous parlerons bien sûr des mamans. Je peux d'ores et déjà vous donner le thème, hein. Of course. Donc en attendant, merci beaucoup David de partager avec nous. Et ben oui, écoutez, ça reste un moment magique, bien évidemment. Dans cette dernière ligne droite, c'est Tonton Keshav qui nous a rejoint. Tout correct? Yes, pouce en l'air, là-haut. Et moi-même, Tati Lou avec vous jusqu'à 15h. Et je suis ravie justement de vous accompagner. Écoutez, vous avez des coucous, vous avez des messages, faites-vous plaisir. Parce que je rappelle, hein, donc on va lire vos messages jusqu'à 15h aujourd'hui. Donc pas tarder, vous êtes 58, 53, 77, 21. Cette dernière ligne droite, donc je disais, reggae, segue, saga, afrobeat, soca, enfin bref, tropical, tout ça là, nous pouvons faire plaisir autant que possible. Nous pouvons aussi aller vers l'île sœur, par exemple. Nous pouvons essayer de faire plaisir tout du monde, ou que vous soyez en train même de terminer peut-être votre déjeuner du dimanche. C'est vrai que le dimanche, on se fait plaisir, on reste à table un peu plus longtemps, et après, là, nous gâtons que c'est un qui pourra faire vaisselle, n'est-ce pas? En tout cas, on profite d'un moment en famille, ou alors, on se détingue. Ben voilà, on nous relaxe, oui, t'allez, les autres gains droit, t'allez dimanche aujourd'hui, avant d'attaquer justement la nouvelle semaine qui arrive. Nous n'y sommes pas encore, donc on va pas en parler, bien sûr. Profitons surtout de ce très bon moment, ce brunch musical. À venir en musique, il y aura du Billy Gunn, forcément. Bah oui, on est là pour faire plaisir, réclame Infini Lipedi. Dana Kill, qu'on adore, et bah oui, qui était en concert chez nous il y a quelques temps. Avec les chants de Rose pour vous sur Radio One. Et pour démarrer, ouais, restons déjà. Je tiens à faire un clin d'œil à Ursula qui était avec vous, donc bien sûr tous les soirs, hein, à partir de 19h, et jeudi soir dans Good Vibes, elle nous a fait une belle émission, donc par rapport à cet hommage rendu à Bob Marley. Ursula, je sais pas si elle nous écoute. On l'embrasse très très fort, on lui souhaite également un très bon dimanche. Courage aussi pour la semaine. Et là, je me suis dit, bah pourquoi pas, on va faire une petite extension. Et à l'occasion des 45 ans de la disparition de Bob Marley, merci en tout cas à Ursula qui nous a permis de revivre même les grands classiques de Bob Marley. Pour démarrer, du coup, la troisième heure, Roots Rock Reggae. Yes, ça on adore, hein, de quoi chanter le légendaire Bob Marley avec The Wailers pour vous souhaiter une très bonne écoute. Bon dimanche et merci d'être avec nous.

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Jonathan Tégrouve réclame une finie pour vous faire plaisir. Eh ben oui, on se dimanche. Yes. Et on est ravis, justement, d'être avec vous là pour les prochaines minutes et ce jusqu'à 15 heures. Toujours un plaisir. Merci beaucoup. C'est Nathalie et Pedro, cette fois-ci. Un plaisir de nous écouter. Ça nous touche énormément. Et merci, comme toujours, d'être avec nous. Vos messages 58, 53, 77, 21. On nous envoie, attention, une très belle photo. Ça donne envie. Bon appétit à nous. Il y a une petite balle en ce moment au Village Hall. Du côté de Tayac, donc voilà, N pour Miwan Gajak, c'est-à-dire un vol au vent au thon qu'on nous partage. Gros bisous Véro du côté de Tayac. Véro, mais ça a l'air mais tellement bon là en ce moment, même dans Mentibal, super, vous nous envoie un message, ben voilà, ça nous touche. Merci beaucoup Véro. Et passez surtout un très très bon moment. Il y a Fabrice qui voudrait souhaiter un joyeux anniversaire à Charlotte, Reddy Ladouce et Elisabeth Jean-Louis. Merci beaucoup. Et puis, Bernard du côté de Melbourne, Pédinou, la musique top net. Thank you so much. Yes, de valider ce qu'il faut. À Roselyne aussi, à qui j'envoie de gros bisous. Contente de vous entendre et de vous faire part que, ben voilà, oui, Roselyne ira au concert, s'il vous plaît. Yes, de Black Ayo. Ben oui, c'est l'événement, samedi prochain. Samedi 23 mai, nous dans la place, vous êtes avec, je le rappelle que c'est un événement, c'est un concert de Paradise Burning et puis Black Ayo est la tête d'affiche également de la 3e édition de Pep City. C'est prévu au centre Swami Vivekananda à Pai, au Zvik, comme dire et l'autre. Donc, et à partir de 19h, les billets sont en vente sur ticketbox.mu, également dans un magasin, donc Kili City Sport, Habit également. Et vous aurez toutes les précisions donc sur Facebook, of course. Donc, pas tarder, vous autres. Et dès demain, attention, j'aurai le plaisir de vous offrir vos tickets pour la dernière semaine et pour l'événement original Black Ayo, concert live. Donc, ce sera dans votre Wake Up Show. Donc, stay tuned. Bien évidemment, ma Roselyne, je vous embrasse. Et ben oui, et avec joie, toujours. Bonne fin de week-end à vous également. Et d'ores et déjà, nous vous souhaitons une très très belle semaine avec de gros bisous doux et des bisous fous. Bon après-midi Tatilou, salut. Toujours aussi, écoutez, il faut. Elle me dit donc ce message, toujours aussi pétillante comme chaque matin. Bisous doux et bisous fous, c'est Christiane. Christiane, mieux vaut être pétillante que de bouder. C'est pas trop mon sport favori ça. En tout cas, je vous embrasse Christiane. Merci beaucoup. Et forcément, on est toujours là parce que voilà, il faut bien partager une belle énergie ensemble. C'est beaucoup mieux que d'être morne et tout et terne comme elle nous dit. Non, on n'a pas besoin de ça. C'est déjà la galère partout ailleurs. Donc restons justement dans cette belle bulle d'énergie positive. En tout cas, merci beaucoup pour votre message. Coucou Tatilou et à toute l'équipe. Une pensée spéciale à ma cousine Ivy Berthelot, sans oublier les familles Silvio du côté de Poudre d'Or, aussi Heidi et Ophélie de Quatre-Bornes. Belle après-midi tout le monde, avec des bisous doux et des bisous fous. Merci beaucoup d'avoir pris le temps de nous envoyer votre message ce matin. Enfin, ce matin, cet après-midi, dans votre brunch musical, le retour de la musique, nous saute Dilo & Co de vous autres, Baster, groupe mythique de l'île de la Réunion, bien sûr. Les bons lins, on dit, avec Baster, Blackout, l'IPD, let's go.

oui, c'est Baster, c'est Blackout pour vous sur Radio 1. Oh, ça fait longtemps, hein. Qu'est-ce que ça fait toujours du bien. Et puis, bah, le plaisir surtout de vous accompagner, vos messages également. Bah, Nabédia, nous peut faire rôti. Oh, ah, elle peut faire rôti, là, en ce moment. Farata, farata, il peut dire. Coucou, Lou, c'est Audrey du côté de Pointe-au-Sable. J'espère que ça va. Mais très bien. Bon dimanche à vous tous. Elle nous écoute en ce moment, en faisant des rôtis. Attention. Ça, on adore. Fini Bello. Fini, Metsiki Bizin là-dedans. Et là, je suppose qu'elle doit être devant sa tawala là, en fait. Bah oui, yes. Mettre un peu du Bermance, toujours, effectivement. Et bah oui, dédicace aussi à mes parents, Eddie et Louisiana. Un gros bisou à vous. Merci beaucoup. Belle semaine demain. Et on y go pour une nouvelle semaine remplie, bien sûr, de positivité. On est d'accord, Audrey. Et merci aussi de partager avec nous, là, en ce moment. Mange bien ça. Ne pas faire mettre l'hygiène en routine. Non, pas du tout. Pas du tout. Profitez-en, bien évidemment, avec de gros bisous doux et des bisous fous. On me dit, coucou Lou, c'est l'anniversaire de ma fille Eva Sullivan. Elle a 15 ans aujourd'hui. Elle a 15 ans aujourd'hui. Oui, Eva. Happy, happy birthday. Ben voilà. Donc, un coucou de la part de son papa, sa maman, qu'il aime très, très fort. Merci Yann et Marie-Christine. Eva, on t'embrasse et puis ben, on te souhaite un joyeux anniversaire. 15 ans, c'est quand même quelque chose. Hein. Je rappelle même pas ce que j'ai mangé hier. Maintenant, on se rappelait quand j'avais 15 ans. Pff, impossible. Tout ce que je sais, j'étais à l'école. Oui, voilà. Nous maintenant, aucun souci. Bill connaît, facture et tout ce qui va avec le boulot. Se réveiller tôt. On se réveillait tôt pour aller à l'école seulement, hein. Ça, on était, bien sûr, au taquet. Donc, Eva, mon conseil, profites-en. Et bad bis de maman et papa au maximum ce que tu peux, profites-en, mais n'oublie pas de donner un petit coup de main quand même, hein, c'est quand même important aussi. Ouais, voilà, n'oublie pas de faire tes devoirs, toujours avoir terminé

0: sa scolarité et avoir ce certificat doré. Et ça en même temps passe droit ça. Donc Eva, joyeux anniversaire, joyeux 15 ans, avec de gros bisous doux et des bisous fous. Et nous avons une invitation, vous êtes, on me dit, on peut venir pour profiter des farata et des rôtis. Bien, écoutez, moi je veux bien. Keshav, par contre, ouais, c'est un peu compliqué pour lui, hein, parce qu'il bosse quand même jusqu'à 22h ce soir. Ça va être un peu posté, ouais, un voie photo. Ça aussi, ça fait toujours du bien. On a l'impression qu'on est un peu dans votre intimité à ce moment-là. Bon, allez, nous marquons une courte pause pub. Et juste après, on va se faire un petit plaisir. Bien sûr, après Baster, place à Etana avec un Happy Heart pour vous sur Radio 1. À tout de suite.
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0: ça, on adore. Bah oui, souvenir 2010, Etana, with a happy heart on this beautiful Sunday. Et là, on est ravis surtout d'être avec vous, de partager aussi, oui, ce bonheur intérieur déjà, en mode happy heart, bien évidemment, sur Radio 1. Il y a, alors, Audrey du côté de Pointe-au-Sable qui me précise, donc Audrey qui veut faire rôti dans la cuisine, tout ça là. Heureusement que c'est dans la cuisine. Et pouf. Et elle me précise que maman fait un gâteau au gréo. Gâteau au gréo au micro-ondes. J'ai jamais essayé. Hein. Jamais. T'as déjà essayé toi, Kesh? Non, jamais. Gréo, déjà, ça fait longtemps, maman, un gréo, vous autres. Donc, maintenant au micro-ondes. Ah, je sais pas, hein, peut-être qu'on peut m'envoyer la recette. Je sais pas si Louisiana peut faire ça. Ah ben voilà, yes, on me dit, je t'enverrai la recette. Ouais, c'est vrai. Oui. Donc, Keshav qui dit que si l'Iti Kon fait ça, l'Iti Poena, en fait, elle la pompe, elle fire extinguisher. Voilà, à ses côtés, c'est ça, en fait. Bah oui. Ah, yo, mais la cuisine, ça va pas du tout de ton côté, Keshav. Il est un peu pyromane sur les bords, lui, en cuisine. N'invitez jamais Keshav dans votre cuisine, les amis. Allez, c'est pour la blagounette, bien évidemment. Merci beaucoup et de partager ce moment avec nous. Et puis il y a le message également de Linda qui me dit: bonjour Loulou, salut. Le 31, c'est le 31 qui m'a poutalé. Voilà, parce que le 31 en fait c'est la fête des mères, c'est dimanche prochain. Et non, c'est dimanche. C'est pas dimanche prochain, c'est dimanche ensuite, c'est-à-dire en 2 semaines. Hein, je me suis avancée, excusez-moi. Oui, c'est dans 2 semaines. Et là, elle rajoute, elle me dit: déjeuner l'assiette canton. Comme ça, peine à vous laver. Gagne pour passer plus beaucoup de temps avec la famille. Bisous, Linda. Linda, mais vous avez raison, Linda. Eh ben oui, parce que quand on voit le message comme ça là de Linda, c'est là qu'on se dit que Linda est celle en fait qui pour cuit, bouille, servie, puis après desservie. Et se taper la vaisselle juste après, hein. Donc ouais, c'est un super boulot ça. Hein. Les larmes m'a dit nous talons les pieds, il enflé, mais fait un mal, nous va racing gonfler. Enfin bref, Linda, en tout cas vous avez raison. Prends l'assiette papier comme ça, mets tout dans le sac en plastique et puis c'est bon, c'est fermé, everything is good, on nettoie ce qu'il faut, la cuisine reste bien propre autant que possible. Linda, et je vous embrasse très très fort, je suis sûre que vous serez avec nous bien sûr le 31 mai prochain à l'occasion bien évidemment de la fête des mères. Bon allez, le retour de la musique, vous savez quoi, il n'est pas avec vous, il n'est pas avec nous ce week-end. Oui, j'étais là hier avec vous, hier après-midi, et tout à l'heure à partir de 18h, ce n'est pas Mr Love que vous allez retrouver, mais bien Andy, pour Génération 80-90, parce que en fait, en ce 17 mai, c'est l'anniversaire de Ludovic.
1: Happy birthday!
0: Bah oui, Ludovic Lamarck, de son deuxième prénom, j'ai partagé avec vous, et là il va être vénère si je dis ça, mais c'est pas grave, allez c'est son anniversaire. Ludovic, en fait, son deuxième prénom c'est Jean-Pierre. On se moque pas de lui. Moi, mon deuxième prénom c'est Christelle, vous voyez. C'est toi, et Keshav, c'est quoi ton... Mais non, allez, on partage ensemble tout le monde. Quel est ton deuxième prénom? Si, allez, commande. Il veut pas, les amis. Commande, dis-nous. Alors, son deuxième prénom, j'espère que je vais pas me tromper, ce qu'il m'a dit dans le casque, c'est Hemchan. Hemchan. On se moque pas, bien sûr, mais c'est vrai que il y a de ces prénoms en fait. Vous êtes Marzinzot, Ludovic appelle Jean-Pierre, vous êtes. Ben voilà. Donc c'est son anniversaire aujourd'hui. Ludovic Lamarck, Jean-Pierre, bien sûr, de son deuxième prénom. On l'embrasse très très fort. C'est avec tous nos meilleurs vœux qu'il profite surtout de son week-end. Et bon, à ce qu'il paraît, il n'est pas aussi à Maurice, si je me trompe. Mais bombardez-le de messages via les réseaux sociaux. En le sur Facebook, donc de gros bisous doux et des bisous fous. C'est comme un dialil ou un endiel radio. Il s'appelle Jean-Pierre. Oui, il s'appelle Jean-Pierre. Happy birthday. HB Jean-Pierre ou John Peter en anglais, si vous le préférez. Ludovic, Mr. Love, et là forcément, mon envie connaît. Ah bah écoutez, nous si nous envie connaît. C'est pour vous, let's go.

connaît, qui s'appelle de Jean-Pierre. Bah oui. Oui, c'est vrai, son deuxième prénom, hein, tout simplement. Donc, happy birthday à Mr. Love, Ludovic Lamarque, bien sûr. Et puis, bah, on lui souhaite le meilleur. Une santé de fer, bien évidemment. Lui, d'ailleurs, que vous retrouvez, aussi sur Radio One. Et, avant de faire du Liquid Ice, coq et perroquet. Attention, il va dire, yes, on va vous partager ça. Une ambiance tropicale, voilà, qui sent bon les îles. Et, le message, pipili pipiou, salut, salut Tatilou. Et bon dimanche à toi, un message s'il te plaît pour Gabriel, Marlène de France, sans oublier Pascal, Daniel aussi, demandé par Guy et Josiane du côté de Médine, et que j'ai eu le plaisir aussi de rencontrer. Coucou ma Josiane, on vous embrasse très très fort. Et puis on me dit coucou ma Tatilou et les tontons. Et les tontons, bah il y a que Keshav là, hein, et tonton Vince. Tout à l'heure. Elle le tonton vous débarquez tout à l'heure. À partir de 6h, à partir de 18h, ce sera tonton Andy, bien sûr. Après, Nena, tonton Sanjay, vous êtes, bah oui. Cha-cha, effectivement, yes, on est d'accord. Et donc on vous embrasse tous très très fort. Et merci aussi pour le message. Donc on me dit, et bon dimanche à vous. Moi c'est repas. Alors repas. Ah, pardon, excusez-moi. Moi, c'est repos total. J'entre de vacances. Je suis allée à Rodrigue pour une semaine. Gros bisous à tous. Ma famille, c'est Marie-Dani Lafleur du côté de Grand B. Merci beaucoup, Marie-Dani. Bah, écoutez, profitez surtout. Reposez-vous. Oui, et ben voilà. Welcome back home, comme dirait l'autre. Allez, le retour de la musique. Noa de ça. Coca-Cola, ok. Mm-hmm. Alors, allez dire.

attention, le coq il est fâché, hein, il frappe, il béquait, oui, maudit tout. Selon bien sûr Liquid Ice, le groupe, hein, je le rappelle, donc c'est un groupe de musique antillaise, ça nous vient de la Guadeloupe précisément. Et puis bah c'était pourquoi pas un petit kiff souvenir à l'instant. Coq et perroquet, je disais, hein, ça sent bon les îles. Et nous, Réal, belle île de la Réunion, la foi, bras pas, non, bah là, c'est une classique. Mais énorme de Jean-Pierre Boyer pour vous sur Radio 1. On balance le son. Let's go, Lydie. Ah là là, ah là là, ah là là, dans gauche, dans droite.

0: Eh ben oui, l'invitation de Jean-Pierre Boyer, battre des carrés. Mouais. Surtout que nous battre des dents haine. Pourquoi pas, c'est dimanche, on en profite. Hein, après la foire, la Brapanon pour vous sur Ready One. Le temps pour moi de vous souhaiter un très très bon dimanche, du moins pour ce qu'il reste, avant d'attaquer la nouvelle semaine qui arrive, bien sûr. Belle semaine à vous tous. Et merci comme toujours d'avoir été avec nous. Là aujourd'hui, on a partagé ensemble. Aujourd'hui, le thème c'était patol. Hein, donc tu peux rôle patol. Ben, un diamant et un patol, 20 patol dans Bazar pour lui. Donc demain, j'irai forcément aller prendre. Je me tourne vers Chacha, Sanjay. C'était quand la dernière fois que t'as mangé patol, Sanjay? C'est vrai? Mon cher, viens. Oui, j'ai envie de savoir. J'ai envie de savoir du coup. Hein. Parce que voilà, on a démarré avec patol, pipanga et tout ça là. Bon après-midi, tcha-tcha.
1: Bon après-midi, Michelou, comment tu vas?
0: Tatilou.
1: Ouais, comment tu vas?
0: Dit. Oui, ah, bien, tatis. Bien.
1: Ça va, tranquille.
0: Correct.
1: Et au moment t'as mis à patol.
0: Oui, effectivement.
1: C'est la dernière fois que tu parles patol, c'était la semaine dernière.
0: C'est vrai.
1: Ah ben
0: c'est-à-dire,
1: oui.
0: Patol, fricassé comme ça, ou alors on mettait tes affaires là-dedans.
1: Ça dépend de toi, si t'as envie, tu vas mettre tes affaires sec.
0: Oui.
1: Tu vas fricasser comme ça, mettre tes affaires sec, il y a ronge.
0: C'est vrai, parce que moi, je connais patol avec poisson salé.
1: Oui, ça
0: oui,
1: aussi, oui.
0: Voilà.
1: Ah, c'est tout dépend du monde. Il y en a qui ont donné ses voitures, il y en a qui ont donné les poissons salés. Mais dans la bouche, là, quand tu m'as dit, tu peux goûter.
0: Gagne lilin, hein.
1: Vraiment rien fait.
0: Ouais, on est d'accord. Parce que voilà, vous étiez nombreux à partager avec nous. Et là, il y a même eu une auditrice qui t'aimait à nous comme ça. Et Marie-Danielle, voilà. Je m'en rappelle. Liline fait un patol avec l'ordon qui doit matcher aussi très bien, hein, j'en suis sûre. Donc, c'est vrai que depuis un moment, l'Unépi trouve patol la génération. Keshav, tu connais patol? T'en as déjà mangé? Parce que Simone pose question là, Vince Bryant, elle a dit moi, il les connaît.
1: Mais ça va mettre le manger.
0: Exactement. Ouais, voilà. Vous êtes longtemps utilisé du pain patol.
1: Oui.
0: Oui, bien
1: voilà,
0: sûr.
1: Voilà, mais ça, elle est cool.
0: Voilà, moi aussi, hein, voilà. Justement, avec Anti Ruga et Tuni, là, non,
1: voilà.
0: Keshav également. Mais c'est vrai que la jeune génération, par contre, patol ou pipanga.
1: Morgose.
0: Non, morgose, par contre, moi, je suis pas très fan. Pipangaï, oui, bien sûr, pipangaï, patol. Mais c'est vrai que morgose, là.
1: Un petit satini pipangaï.
0: J'ai jamais goûté ça, par
1: mais
0: contre.
1: Crois-moi, Tatilou.
0: Ouais. Mais ça même, c'est ce que Gilbert, tout commence avec Gilbert, en fait, hein, qui tu peux dire à nous, et une chartini, la peau pipangaï.
1: La peau, exactement.
0: La peau pipangaï. Donc, jamais fait.
1: Et voilà, d'ailleurs, ça m'a demandé longtemps, là.
0: Ouais.
1: Ben,
0: ah là là là là. Bon, ben, quand Sanjay peut faire une chartini, la peau pipangaï. Ah, mais même, tu peux pour moi.
1: Y'a pas de
0: soucis. Nice. En attendant, moi, je vais aller chercher, bien sûr, demain après-midi. Et ça patole là dans Bazar pour lui. Ben, dis à moi, je n'indique moi tout, qui dans Bazar pour lui, l'idée, il est mort sans fruit. Donc, ça va me faire un très beau parcours demain. Merci beaucoup, Chacha. Thank you so much. Yes. Et puis, bah, écoutez, moi, je boucle la boucle. Je vous embrasse tous très, très fort. Et merci d'avoir été avec nous. J'aurai l'immense plaisir de vous retrouver. Donc, demain matin, à partir de 6h pour votre Wake Up Show. 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Ben voilà. Donc, on se donne rendez-vous demain, 6h, 9h, pour une belle semaine de votre Wake Up Show. Encore une fois, merci du fond du cœur. Je vous embrasse tous très, très fort. Et on va boucler la boucle avec, oui, vous nous avez demandé, hein. Donc, on va dire, c'est une revisite tropicale d'un immense classique porté à l'origine par Edith Piaf. Et là, on vous envoie la partie zouk. Vous étiez nombreux à nous demander, comme toujours, cette chanson qui fait rêver, qu'on adore aussi. Bah oui, pourquoi pas. Et, c'est comme ça qu'on termine, hein. On boucle d'ailleurs ce brunch musical et à venir à 15h. L'info avec Vince Bryan. Je vous embrasse tous très très fort. De gros bisous doux et des bisous fous. Et rendez-vous demain 6h. Ciao, bye bye.

0: 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Très bon dimanche, il est 15h. Ce flash info avec vous, Vince Bryan, bon après-midi.
1: Bon après-midi Luana, bon après-midi à tous. Le Codan Waterfront accueillera ce soir l'International AIDS Candlelight Memorial à partir de 18h. Placé sous le thème Encore Plus, l'événement vise à rendre hommage aux personnes décédées des suites du VIH et à soutenir les personnes atteintes du virus. Une vingtaine d'organisations de la société civile, la National Agency for Drug Control et le National AIDS Secretariat participeront à cette mobilisation de sensibilisation. Les prestations artistiques d'Eric Triton, Saya, Bernard Mounsami et Ansam sont également prévues. La soirée culminera avec un allumage symbolique de bougies. Une plainte a été déposée par un chirurgien de l'hôpital du Nord contre Darren Sidial, alias Darren l'activiste, pour intrusion dans le bloc opératoire vendredi après-midi alors qu'il opérait une patiente à pamplemousse. Le médecin affirme avoir demandé aux deux intrus, Darren et sa sœur Agnella, de quitter les lieux. Mais Darren l'aurait menacé verbalement et voulait contacter le directeur des services de santé et le ministre de la Santé. La sœur aurait également proféré des insultes. Le chirurgien ajoute que Darren tenait deux longues tiges métalliques, ce qui l'a poussé à quitter la salle. Dans un live Facebook, Darren Sidial dément ses accusations et affirme n'avoir agressé personne. Et les officiers de la brigade antidrogue ont effectué une opération sur un terrain abandonné à Suriname hier, lors de laquelle ils ont découvert et arraché 83 plantes de cannabis mesurant entre 14 et 40 cm. Aucune arrestation n'a été effectuée pour l'heure. Également dans l'actualité, des méduses ont été repérées dans le lagon de la Pointe à Pointe-aux-Sables par la National Coast Guard ce dimanche 17 mai. Les autorités recommandent aux baigneurs de faire preuve de vigilance. Et à l'étranger, la 17e épidémie d'Ebola en République démocratique du Congo a déjà dépassé les frontières du pays. Après un décès enregistré en Ouganda, le Soudan du Sud est en alerte. Le Kenya renforce ses préparatifs. L'OMS a statué ce dimanche que le virus constitue une urgence de santé publique de portée internationale, mais ne répond pas aux critères d'une urgence pandémique. Ce qui marque la fin de ce point sur l'actualité. Merci de l'avoir suivi. La suite, c'est en musique sur Radio 1.
0: Merci Vince et rendez-vous tout à l'heure à 16h pour le Grand Journal. 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

0: bon dimanche et comme toujours, merci de votre fidélité. Ready One, il est 16h. C'est parti pour le grand journal avec vous, Vince Bryan. Bon après-midi.
1: Bon après-midi, Loana. Bon après-midi à tous. Les titres, on démarre avec la santé publique. La leptospirose se propage dans des zones rurales, jusque-là épargnées avec deux nouveaux cas recensés cette semaine, alors qu'elle a déjà fait 6 morts. Le Codan Waterfront s'illumine ce soir pour rendre hommage aux victimes du VIH et sensibiliser le public lors de l'International AIDS Candlelight Memorial. Agression et intimidation alléguées à l'hôpital du Nord, Darren l'activiste rejette les accusations du chirurgien. Répétition en plein régime pour Black Ayo, tête d'affiche de Pep City 2026. Aux côtés d'Authentic Groove, le spectacle se construit note après note en vue d'un grand show au SBI ici le 23 mai prochain. Reportage dans ce journal. Et à l'étranger, épidémie d'Ebola en République démocratique du Congo. L'Organisation mondiale de la santé déclenche une alerte sanitaire mondiale. 23 cas de leptospirose ont été recensés depuis le début de l'année à Maurice. Des cas sont désormais signalés dans plusieurs régions rurales, jusque-là épargnées par la maladie, suscitant l'inquiétude des autorités sanitaires. Les deux derniers patients recensés proviennent de Quatre-Bornes et de Camp de Masque. Selon les autorités, des opérations de dératisation et des inspections sanitaires ont été menées dans les zones concernées afin de limiter la propagation de la maladie. Le docteur Fazil Kodabokos, directeur des services de santé du ministère, est au micro d'Alison Sinapen.
2: 23 cas de leptospirose qui n'est fini enregistré cette année-ci, nous nous trouvons dans les autres régions, hein, dans l'hôpital, dans cette région, le FLAC, nous avons quelques cas cet an dernier. Mais là, il vient un petit peu d'eau, la pluie, quand la pluie tombait, il y avait une place de l'eau stagnante, hein, de l'eau stagnante un petit peu, il reste comme ça, là, il cause problème. Donc, il n'est pas vraiment un problème purement urbain, hein, il y a un problème peut-être dans les autres régions aussi, hein, nous trouvons ça dans le sud aussi, il y a quelques cas. Mais nous tous avons précaution contre la contamination par l'urine des rats. Donc, servir bottes, servir les gants, servir même à ménager, faites attention, parce que vous ne pas d'autres pas. Hein.
1: À noter que 6 décès liés à la leptospirose ont déjà été enregistrés depuis le début de l'année. L'agence américaine, le Centers for Disease Control and Prevention, a publié ce matin un avis sanitaire de niveau 2 concernant les voyages à Maurice en raison d'une épidémie de chikungunya avec la barre des 3300 cas franchis. L'agence distingue 4 niveaux de prévention. Le niveau 1 recommande de prendre les précautions habituelles. Le niveau 2 préconise de prendre des précautions renforcées. Le niveau 3 recommande de reconsidérer les voyages non essentiels. Et le niveau 4 conseille d'éviter tout voyage. Les nouveau-nés affectés au moment de la naissance et les personnes âgées de 65 ans et plus sont les plus susceptibles de développer une forme grave de la maladie. Je vous le disais en titre, le Coda Waterfront accueillera ce soir l'International AIDS Candlelight Memorial à partir de 18h. Placé sous le thème Encore Plus, l'événement vise à rendre hommage aux personnes décédées des suites du VIH et à soutenir les personnes infectées et affectées. Une 20aine d'organisations de la société civile, la National Agency for Drug Control et le National AIDS Secretariat participeront à cette mobilisation de sensibilisation. Des prestations artistiques d'Eric Triton, Saya, Bernard Mounsami et Ansam sont également prévues. La soirée culminera avec un allumage symbolique de bougies. Les détails avec Jacques Achille, responsable de communication de Pils.
3: C'est un moment de recueillement et de souvenir que nous rappelle Bandimoun qui finit décédé, Bancos lié avec VIH, et que c'est aussi un moment que nous exprime soutien envers une personne qui peut vivre avec VIH. Il y a un moment que Dimoun n'a pas besoin, que Dimoun met deux temps ensemble, réfléchit, écoute le message et prend conscience d'une réalité, c'est-à-dire que VIH est toujours présent dans nos sociétés et il y a toujours Bandimoun qui est encore affecté à cause de sa maladie. Il est affecté principalement déjà au niveau de la santé, si je ne peux pas prendre de traitement, mais aussi il y a beaucoup de stigmatisation et il y a beaucoup d'affaires qui ont encore besoin de corriger.
1: Également dans l'actualité, suspecté d'agression et d'avoir semé la panique dans un bloc opératoire de l'hôpital du Nord, Darren Sidial nie catégoriquement les accusations portées contre lui par un chirurgien consultant. Connu sous le nom de Darren Activiste, il affirme n'avoir proféré aucune menace à l'encontre du médecin et soutient que ce dernier aurait porté de fausses accusations contre lui. Darren Sidial indique également avoir déposé une plainte à la station de police de l'hôpital ainsi qu'auprès du Medical Council afin de faire entendre sa version. Des faits, il est au micro d'Alison Sinapen.
2: Il y a une accusation faux qui, le docteur en question, il mettait, hein. C'est un bon société là-bas. Mais au fait, le vérifier caméra, au fait, trouver, c'est une fausse accusation. Il est complètement faux. C'est un tripote qui donne au sac tripote, c'est-à-dire quand on vient au télé, on vient à lui, on met du téléphone, quand on fait ban live, ou quand, moi, dans ma conférence. Mais qui donne au sac, à aucun moment, mon parking tiers, il trappait dans la main, ou retrappait, ou car vérifier caméra là-bas. Pas mais dans tout ça là, hein. Il est complètement faux, ça. C'est une fausse accusation. Fausse l'enquête qu'il finit de donner, elle est grave, il finit ça par la loi. Hein.
1: Les questions parlementaires adressées au Premier ministre Navin Ramgoolam lors de la séance de mardi porteront sur des sujets sensibles touchant à la sécurité, à l'économie et aux droits humains, l'interception des communications, l'émission monétaire par la Banque de Maurice ainsi que les décès en détention figurent parmi les principaux thèmes inscrits à l'ordre du jour. Les détails avec Dany Hipp.
4: Le whip de l'opposition, Adrien Duval, interpellera le chef du gouvernement sur le recours à l'écoute téléphonique dans la lutte contre la criminalité. Il souhaite notamment savoir si ces pratiques sont effectivement utilisées et si le gouvernement envisage d'introduire un cadre législatif renforcé afin de prévenir tout abus. La mise en place d'un organisme indépendant de supervision est également évoquée. Le député Raviraj Bichouk s'intéressera, lui, à la politique monétaire récente. Il demandera des précisions sur la valeur totale des billets imprimés et transférés au gouvernement entre 2019 et 2024, une question qui intervient après la polémique des 83 milliards de roupies soulevée par l'ex-ministre des Finances Ranganathan Padayachi. La question des droits humains sera aussi abordée. Trois députés interpellent le Premier ministre sur les décès survenu en détention policière au carcéral, principalement à la prison de Bobassin.
1: Dans le registre des faits divers, l'enquête de Latsou dans l'affaire de cocaïne saisie à Riambel se poursuit après une fouille menée au campement de Jayanti Devi Jagrou. Les policiers y ont découvert du cannabis ainsi que de la résine de cannabis, en plus des colis de cocaïne déjà retrouvés sur cette Mauricienne de 41 ans, détentrice d'un permis de résidence au Portugal. Les limiers de la brigade antidrogue cherchent désormais à déterminer l'ampleur exacte des activités de la suspecte, notamment l'origine de la drogue, l'identité de ses contacts ainsi que l'existence possible d'un réseau de distribution opérant du Sud. Et les officiers de Latsou ont également effectué une opération sur un terrain abandonné à Suriname hier, lors de laquelle ils ont découvert et arraché 83 plantes de cannabis mesurant entre 14 et 40 cm. Aucune arrestation n'a été effectuée pour l'heure. Intéressons-nous maintenant à ce qui se prépare dans le monde de la musique. Le 23 mai prochain, Black Ayo sera la tête d'affiche de Pep City 2026, un événement organisé en partenariat avec Radio One. Entre son, lumière et énergie, l'ambiance promet déjà de faire vibrer le SVICC. Mais pour l'icône du Ségué, ce rendez-vous n'a rien d'ordinaire. Aux côtés d'Authentic Groove, la barre est placée très haut. Et plus la date approche, plus le rythme s'intensifie, répétition et dernier ajustement. Immersion dans les coulisses de cette montée en puissance dans ce reportage signé Émilie Runga.
5: C'est à Richelieu que Authentic Groove fait résonner les premières notes. Ici, chaque détail compte, chaque accord est peaufiné, chaque son travaillé avec précision. Guitare, basse, clavier, Chris Joe, Didier Bagno et Elvis Erozo donnent le ton. Si le groupe promet quelque chose de spécial, il avance aussi avec beaucoup de prudence sur les classiques de Black Ayo. Une préparation minutieuse, explique Elvis Erozo.
6: On fait de nous mieux pour que vraiment le public assiste à un Black Ayo qui pas me trouver, mais c'est le moment classique, c'est le moment classique. Nous ne pouvons pas, comment dire, nous ne pouvons pas sans black ayou, comment dire, faire une autre affaire.
5: L'arrangeur musical qui confie que derrière chaque arrangement, il y a surtout un véritable travail collectif.
7: Yes.
5: Et ce message d'unité, Black Ayo tient aussi à le transmettre au public.
8: Tambour solennel, nous répétons là, là, nous bisons seul. On veut nous trouver un vrai humoriste et uni avant qu'il nous fasse moliser. Ça, mon plus gros message.
5: Des titres qui ne prennent pas une ride. Aujourd'hui encore, ces textes parlent autant plus aux jeunes qu'aux anciens. Et avec le temps, l'artiste se voit un peu comme un tonton pour la nouvelle génération.
8: Donc, il m'a dit une bonne zen, pour faire une bonne musique, pour écrire un bon texte, moi, moi, là, pour occuper sa place, ça, parce que c'est là où il y a un tonton, c'est.
5: Un tonton, mais encore loin d'avoir accroché le micro.
8: Tonton, là, c'est un dans lien. Vingette, tonton, là. Pour les découvrir, vingette, un coup qui nous a pas fait.
1: À 16h10 sur Radio 1, la page internationale après ceci.
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1: Les autorités comoriennes ont annoncé la suspension de la hausse des prix des carburants après une nouvelle nuit de heurts entre forces de l'ordre et manifestants. Depuis une semaine, le pays est paralysé par la grève lancée par le principal syndicat des transporteurs, rapidement rejointe par des commerçants et des pêcheurs avec des manifestations violemment réprimées. Le ministre de l'Intérieur, Mohamed Ahamada, a confirmé la mort d'un deuxième manifestant par balle, précisant qu'une enquête déterminera les circonstances. Au moins 5 manifestants ont été blessés samedi à Anjouan. Plusieurs victimes ont rejoint Mayotte en Kwassa, dont une embarcation interceptée au large de Matsahara, avec 8 passagers, dont 3 hommes et un enfant blessés. Et l'Organisation mondiale de la santé a déclaré que l'épidémie d'Ebola dans la province de l'Ituri, à l'est de la République démocratique du Congo, constitue une urgence de santé publique de portée internationale. Environ 246 cas suspects et 80 décès ont été enregistrés. Bien que l'épidémie ne remplisse pas les critères d'une urgence pandémique, l'OMS avertit qu'elle pourrait devenir beaucoup plus importante avec un risque de propagation locale et régionale. Le virus identifié est le Boudibougyo, pour lequel aucun traitement ni vaccin n'est approuvé. À ce jour, 8 cas ont été confirmés en laboratoire et l'épidémie s'étend à 3 zones de santé, dont Bunia, Bangualou et Rwampara, ainsi qu'en Ouganda, où un homme de 59 ans est décédé. Voilà ce qui met fin à cette édition de 16h. Merci de l'avoir suivi. La suite, c'est en musique sur les ondes de Radio 1.

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1: Bonne écoute, bon dimanche, 16h30.
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2: Toujours branché Radio 1, merci d'être avec nous et il est 17h. Vince Bryan qui nous a rejoint pour ce Flash Info. Bon après-midi Vince.
3: Bon après-midi Luana, bon après-midi à tous. Le Coda Waterfront accueillera ce soir l'International AIDS Candlelight Memorial à partir de 18h. Placé sous le thème Encore Plus, l'événement vise à rendre hommage aux personnes décédées des suites du VIH et à soutenir les personnes infectées et affectées. Une vingtaine d'organisations de la société civile, la National Agency for Drug Control et le National AIDS Secretariat participeront à cette mobilisation de sensibilisation. Des prestations artistiques d'Eric Triton, Saya, Bernard Mounsami et Ansam sont également prévues. La soirée culminera avec un allumage symbolique de bougies. Suspecté d'agression et d'avoir semé la panique dans un bloc opératoire de l'hôpital du Nord, Darren Sidial nie catégoriquement les accusations portées contre lui par un chirurgien consultant. Connu sous le nom de Darren l'activiste, il affirme n'avoir proféré aucune menace à l'encontre du médecin et soutient que ce dernier aurait porté de fausses accusations contre lui. Darren Sidial indique également avoir déposé une plainte au poste de police de l'hôpital ainsi qu'auprès du Medical Council afin de faire entendre sa version des faits. L'enquête de Latsou dans l'affaire de cocaïne saisie à Riambel se poursuit après une fouille menée au campement de Giant Devi Jagro. Les policiers y ont découvert du cannabis ainsi que de la résine de cannabis, en plus des colis de cocaïne déjà retrouvés sur cette Mauricienne de 41 ans, détentrice d'un permis de résidence au Portugal. Les limiers de la brigade antidrogue cherchent désormais à déterminer l'ampleur exacte des activités de la suspecte, notamment l'origine de la drogue, l'identité de ses contacts ainsi que l'existence possible d'un réseau de distribution opérant du Sud. Et à l'étranger, la Somalie est entrée dans une période de transition, a annoncé le gouvernement vendredi, jour de la fin du mandat du président Hassan Sheikh Mohamed, à l'issue des réunions infructueuses avec l'opposition sur la tenue d'élections. Dans le même temps, les mandats des deux chambres du Parlement chargés d'élire un chef d'État sont aussi terminés depuis mars. Pour l'opposition, il est impensable que l'actuel président se maintienne, une situation qui risque de fragiliser ce pays. Ce qui marque la fin de ce Flash Info, merci de l'avoir suivi.
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0: Merci de votre fidélité à Radio 1. Bon début de soirée, 18h. Cette édition présentée par Vince Bryan. Bonsoir Vince.
1: Bonsoir Andy, bonsoir à tous.
0: Les titres qui font l'actualité.
1: Santé publique, la leptospirose se propage dans des zones rurales, jusque-là épargnées avec deux nouveaux cas recensés cette semaine, alors que la maladie a déjà fait 6 morts à ce jour. Le Codan Waterfront s'illumine ce dimanche pour l'International AIDS Candlelight Memorial et sensibiliser au VIH. Hôpital du Nord, Darren l'activiste réfute les accusations d'agression et d'intimidation portées par un chirurgien. Répétition en plein régime pour Black Ayo, tête d'affiche de Pep City 2026 aux côtés d'Authentic Groove. Le spectacle se construit note après note en vue d'un grand show au SVI ici le 23 mai prochain. Reportage dans ce journal. Les nuits de chaos à Moscou, la Russie frappée par une attaque massive de 600 drones ukrainiens, 3 morts et plusieurs immeubles endommagés. 23 cas de leptospirose ont été recensés depuis le début de l'année à Maurice. Des cas sont désormais signalés dans plusieurs régions rurales, jusque-là épargnées par la maladie, suscitant l'inquiétude des autorités sanitaires. Les deux derniers patients recensés proviennent de 4 bornes et de camps de masques. Selon les autorités, des opérations de dératisation et des inspections sanitaires ont été menées dans les zones concernées afin de limiter la propagation de la maladie. Le docteur Fazil Kodabokos, directeur des services de santé du ministère, est au micro d'Alison Sinapen.
2: 23 cas de leptospirose qui n'est plus enregistré cette année-ci, nous l'avons trouvé dans les autres régions, hein, dans l'hôpital, dans cette région, le FLAC, nous remontons quelques cas cet an dernier. Mais là, il y a un petit peu d'eau, la pluie, quand la pluie tombait, il y avait une place de l'eau stagnante, hein, de l'eau stagnante un petit peu, il reste comme ça, là il cause problème. Donc, il n'y a pas vraiment un problème purement urbain, hein, il y a un problème peut-être dans les autres régions aussi, hein, nous, tout ça, dans le sud aussi, il y a quelques cas. Mais nous tous avons précaution contre la contamination par l'urine des rats. Donc, servir bottes, servir les gants, servir même à ménager, faites attention, parce que de pas d'autre part. Hein.
1: Toujours au niveau santé publique, plus de 3300 cas de chikungunya ont été recensés à Maurice depuis le début de l'année. L'agence américaine, le Centers for Disease Control and Prevention, a publié ce matin un avis sanitaire de niveau 2 concernant les voyages à Maurice en raison d'une épidémie de la maladie. L'agence distingue 4 niveaux de prévention. Le niveau 1 recommande de prendre les précautions habituelles. Le niveau 2 préconise de prendre des précautions renforcées. Le niveau 3 recommande de reconsidérer les voyages non essentiels et le niveau 4 conseille d'éviter tout voyage. Les nouveau-nés infectés au moment de la naissance et les personnes âgées de 65 ans et plus sont les plus susceptibles de développer une forme grave de la maladie. Je vous le disais en titre, le Codan Waterfront accueille ce soir l'International AIDS Candlelight Memorial qui a débuté à 18h. Placé sous le thème encore plus, l'événement vise à rendre hommage aux personnes décédées des suites du VIH et à soutenir les personnes atteintes du virus. Une vingtaine d'organisations de la société civile, la National Agency for Drug Control et le National AIDS Secretariat participeront à cette mobilisation de sensibilisation. Des prestations artistiques d'Eric Triton, Saya, Bernard Mounsami et Ansam sont également prévues. La soirée culminera avec un allumage symbolique de bougies. Les détails avec Jacques Achille, responsable de communication de Pils.
3: C'est un moment de recueillement et de souvenir que nous rappelle Ban Dimoun qui finit décédé, Ban Kozli avec VIH. Et que c'est aussi un moment que nous exprimons soutien envers une personne qui peut vivre avec VIH. Il y a un moment que Dimoun n'a pas besoin, que Dimoun met deux temps ensemble, réfléchit, écoute Ban message et prend conscience d'une réalité, c'est-à-dire que VIH est toujours présent dans nos sociétés et il y a toujours Ban Dimoun qui est encore affecté à cause de sa maladie. Il est affecté principalement déjà au niveau de la santé, si je ne peux pas prendre de traitement, mais aussi il y a beaucoup de stigmatisation et il y a beaucoup d'affaires qui ont encore besoin de corriger.
1: Également dans l'actualité, suspecté d'agression et d'avoir semé la panique dans un bloc opératoire de l'hôpital du Nord, Darren Sidial nie catégoriquement les accusations portées contre lui par un chirurgien consultant. Connu sous le nom de Darren l'activiste, il affirme n'avoir proféré aucune menace à l'encontre du médecin et soutient que ce dernier aurait porté de fausses accusations contre lui. Darren Sidial indique également avoir déposé une plainte à la station de police de l'hôpital, ainsi qu'auprès du Medical Council afin de faire entendre sa version des faits. Il est au micro d'Alison Sinapen.
2: Lui, une accusation faux qui, le docteur en question, film mettait, hein. C'est un banner, ceci, tu là-bas. Mais au fait, j'ai vérifié caméra, au fait, trouvé, c'est une fausse accusation. Lui, complètement faux. C'est un tripote qui donne au sac tripote, c'est-à-dire quand on vient au télé, on vient à lui, on met du téléphone, quand on fait ban live, ou quand, moi, dans ma conférence. Mais tu donne au sac, à aucun moment, mon papa finit, il trappait dans la main, ou votre café, ou quand vérifié caméra là-bas. Pas né dans tout ça là, hein. Lui, complètement faux, ça. C'est une fausse accusation. Fausse l'enquête qu'il finit de donner, il est grave, il finit par la loi. Hein.
1: Les questions parlementaires adressées au Premier ministre Navin Ramgoolam lors de la séance de mardi porteront sur des sujets sensibles touchant à la sécurité, à l'économie et aux droits humains, l'interception des communications, l'émission monétaire par la Banque de Maurice ainsi que les décès en détention figurent parmi les principaux thèmes inscrits à l'ordre du jour. Les détails avec Danip.
4: Le whip de l'opposition, Adrien Duval, interpellera le chef du gouvernement sur le recours à l'écoute téléphonique dans la lutte contre la criminalité. Il souhaite notamment savoir si ces pratiques sont effectivement utilisées et si le gouvernement envisage d'introduire un cadre législatif renforcé afin de prévenir tout abus. La mise en place d'un organisme indépendant de supervision est également évoquée. Le député Raviraj Bichouk s'intéressera, lui, à la politique monétaire récente. Il demandera des précisions sur la valeur totale des billets imprimés et transférés au gouvernement entre 2019 et 2024, une question qui intervient après la polémique des 83 millions de roupies soulevée par l'ex-ministre des Finances Ranganathan Padayachi. La question des droits humains sera aussi abordée. Trois députés interpellent le Premier ministre sur les décès survenu en détention policière au carcéral, principalement à la prison de Beaubassin.
1: Dans le registre des faits divers, l'enquête de Latsou dans l'affaire de cocaïne saisie à Riambel se poursuit après une fouille menée au campement de Jayanti Devi Jagrou. Les policiers y ont découvert du cannabis ainsi que de la résine de cannabis, en plus des colis de cocaïne déjà retrouvés sur cette Mauricienne de 41 ans, détentrice d'un permis de résidence au Portugal. Les limiers de la brigade antidrogue cherchent désormais à déterminer l'ampleur exacte des activités de la suspecte, notamment l'origine de la drogue, l'identité de ses contacts ainsi que l'existence possible d'un réseau de distribution opérant du Sud. Une femme de 30 ans aurait été menacée avec un couteau, agressée et séquestrée par son mari et plusieurs de ses proches. Elle affirme avoir été conduite dans une maison à Midlands vendredi où elle aurait subi des violences physiques et été témoin d'agression envers un proche suspecté par son mari d'avoir une relation extra-conjugale avec elle. La victime a reçu des soins médicaux à l'hôpital Jitu. Une enquête a été initiée. Et puis un homme de 41 ans, gérant d'un restaurant à Rosil, a signalé à la police le vol d'environ 60 000 roupies par une de ses employées qui travaillait comme cuisinière. Entre janvier 2025 et mai 2026, elle aurait subtilisé 500 roupies par jour de la caisse, selon les images CCTV fournies aux autorités. Parlons maintenant de musique. Le 23 mai prochain, Black Ayo sera la tête d'affiche de Pep City 2026, un événement organisé en partenariat avec Radio One. Entre son, lumière et énergie, l'ambiance promet déjà de faire vibrer le SVICC. Mais pour l'icône du Ségué, ce rendez-vous n'a rien d'ordinaire. Aux côtés d'Authentic Groove, la barre est placée très haut et plus la date approche, plus le rythme s'intensifie. Répétition et dernier ajustement. Immersion dans les coulisses de cette montée en puissance dans ce reportage signé Émilie Ranga.
5: À Richelieu qu'Authentic Groove fait résonner les premières notes. Ici, chaque détail compte. Chaque accord est peaufiné, chaque son travaillé avec précision. Guitare, basse, clavier, Chris Joe, Didier Bagnot et Elvis Erosso donnent le ton. Si le groupe promet quelque chose de spécial, il avance aussi avec beaucoup de prudence sur les classiques de Black Ayo. Une préparation minutieuse, explique Elvis Eroso.
6: Je vais faire de mieux pour que vraiment le public assiste à un Black Ayo qui pas me s'y trouver. Mais c'est le moment ben classique, reste ben classique. Hein. Nous ne pouvons pas, comment dire, nous ne pouvons pas sans Black Ayo, comment dire, faire une autre affaire.
5: L'arrangeur musical qui confie que derrière chaque arrangement, il y a surtout un véritable travail collectif.
7: Yes.
5: Et ce message d'unité, Black Ayo tient aussi à le transmettre au public.
7: Ça me soule, nous répétons là, nous mettons en on veut nous trouver un vrai humoriste et uni avant qu'il me fasse moliser. Ça, mon plus gros message.
5: Des titres qui ne prennent pas une ride. Aujourd'hui encore, ces textes parlent autant plus aux jeunes qu'aux anciens. Et avec le temps, l'artiste se voit un peu comme un tonton pour la nouvelle génération.
7: Donc, il m'a dit une bonne zen, pour faire une bonne musique, pour écrire un bon texte, moi, là, pour occuper sa place, ça, parce que c'est là où il y a un tonton, c'est.
5: Un tonton, mais encore loin d'avoir accroché le micro.
7: Tonton, là, c'est là dans le lien. Ling est tonton, là. On laisse découvrir, ling est un tout petit peu.
1: 18h10 sur les ondes de Radio One, nous passons à la page internationale. Le ministère de la Santé assure être en lien constant avec les experts pour évaluer le risque de propagation d'Ebola à Mayotte, a-t-il indiqué ce dimanche 17 mai. Xavier Lécure, responsable de la mission COREB, précise que ce risque reste théorique et qu'il n'y a pas d'inquiétude à avoir. L'Agence régionale de santé de Mayotte maintient une vigilance accrue compte tenu des flux migratoires. Ce dimanche, l'OMS a déclaré l'épidémie d'Ebola en République démocratique du Congo et en Ouganda, urgence de santé publique internationale avec près de 250 cas et 80 décès. La ministre Stéphanie Rist participera à l'Assemblée mondiale de la santé pour suivre la situation. Et dans la nuit de samedi à dimanche, la Russie a été la cible d'environ 600 drones ukrainiens, l'une des attaques les plus importantes depuis le début de la guerre en février 2022. 3 personnes ont été tuées en périphérie de Moscou et plusieurs habitations et infrastructures ont été endommagées, montrant que l'armée ukrainienne est en son champ d'action malgré les défenses anti-aériennes russes. Le ministère russe de la Défense a annoncé dimanche que 556 drones ont été abattus entre 22h et 7h et 30 autres entre 7h et 9h. Dans la capitale, plus de 80 drones ont été interceptés. Une frappe a blessé 12 personnes et endommagé 3 immeubles. Ce qui marque la fin de ce journal. Merci de l'avoir suivi. Et la suite, c'est avec Andy sur Radio One.
0: Merci Vince.

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2: 18 heures passées de quelques minutes. Le week-end, certes, touche doucement à sa fin, mais pas question de stresser pour la nouvelle semaine tout de suite. Jusqu'à 22h là, on prend le temps, on ralentit le rythme avec les plus belles chansons des années 80 et 90.

peut-être encore sur la route ou même revenant d'une sortie en famille ou d'un petit dîner, là vous restez avec nous quand même ce soir. Musique souvenir, les chansons qui rappellent peut-être un slow, un road trip ou même simplement une époque où l'on dansait, l'on vibrait ensemble. On rembobine les cassettes au stylo même, ce sont les souvenirs des années 80 et 90 sur Radio 1.

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ce dimanche soir. Ludovic qui n'est pas là, mais on assure quand même avec la playlist. On voyage dans le temps. Et dites-nous d'ailleurs le morceau qui passait peut-être à votre époque, les années 80 ou encore 90. Nous avons préparé cette belle playlist pour vous.

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0: Radio 1, soyez les bienvenus, il est 19h. Ce qu'il faut retenir de l'actualité, Vince Bryan, bonsoir.
1: Bonsoir Andy, bonsoir à tous. 23 cas de leptospirose ont été recensés depuis le début de l'année à Maurice. Les cas sont désormais signalés dans plusieurs régions rurales, jusque-là épargnées par la maladie, suscitant l'inquiétude des autorités sanitaires. Les deux derniers patients recensés proviennent de 4 bornes et de camps de masques. Selon les autorités, des opérations de dératisation ainsi que des inspections sanitaires ont été menées dans les zones concernées afin de limiter la propagation de la maladie. À noter que 6 décès liés à la leptospirose ont déjà été enregistrés depuis le début de l'année. L'International AIDS Candlelight Memorial est observé aujourd'hui au Caudan Waterfront depuis 18h. L'événement, placé sous le thème Encore Plus, réunira une vingtaine d'organisations de la société civile, la National Agency for Drug Control et le National AIDS Secretariat, afin de sensibiliser la population aux réalités liées au VIH. L'événement a pour but de rendre hommage aux personnes décédées des suites du virus et apportera un soutien aux personnes atteintes du VIH. Un homme de 41 ans, gérant d'un restaurant à Rosil, a signalé à la police le vol d'environ 60 000 roupies par une de ses employées qui travaillait comme cuisinière. Entre janvier 2025 et mai 2026, elle aurait subtilisé 500 roupies par jour de la caisse, selon les images CCTV fournies aux autorités. Une enquête est en cours pour retrouver la suspecte et faire la lumière sur cette affaire. Et à l'étranger, un incendie s'est déclaré proche de la centrale nucléaire de Baraka, visée par un drone aux Émirats Arabes Unis. Malgré la prolongation du cessez-le-feu décrété le 17 avril, Israël a continué à bombarder le sud du Liban et le Hezbollah a affirmé avoir touché une cible militaire dans le nord d'Israël. En parallèle, le plus grand porte-avions américain, USS Gerald Ford, qui soutenait l'effort de guerre, est rentré aux États-Unis après une mission de 11 mois, réduisant ainsi la capacité militaire américaine dans la région. Ce qui marque la fin de ce point sur l'actualité, merci de l'avoir suivi, je vous retrouve à 20h.
0: Merci Vince, et l'info en continue sur nos réseaux ou sur le site radio1.mu. 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
1: Une nouvelle heure avec la belle soirée, l'ambiance qui change petit à petit, les souvenirs qui remontent parfois avec une simple intro. On laisse les synthés des années 80, les refrains des années 90 faire le travail. Vous écoutez Radio One.

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Certains morceaux n'ont pas pris une ride. On les entend et d'un coup, on revoit peut-être une pièce, une radio, une vieille télé ou même une cassette enregistrée un peu à l'arrache. Oh là là, quel souvenir! Vous avez peut-être vécu ça. Pour les plus jeunes, peut-être pas. Bah, partagez ces souvenirs-là ensemble en famille ce soir.

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vous êtes nombreux à finir ce dimanche à la maison, peut-être déjà en mode canapé, chill. Vous avez fait le bon choix, on s'occupe de la bande son avec les titres qui vous ont marqué ces deux décennies cultes, 80s, 90s.

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0: Bonne soirée, vous écoutez Radio 1, il est 20h. Les infos, Vince Bryan, bonsoir.
1: Bonsoir Andy, bonsoir à tous. 23 cas de leptospirose ont été recensés depuis le début de l'année à Maurice. Des cas sont désormais signalés dans plusieurs régions rurales, jusque-là épargnées par la maladie, suscitant l'inquiétude des autorités sanitaires. Les deux derniers patients recensés proviennent de Quatre-Bornes et de Camp de Masque. Selon les autorités, des opérations de dératisation ainsi que des inspections sanitaires ont été menées dans les zones concernées afin de limiter la propagation de la maladie. À noter que 6 décès liés à la leptospirose ont déjà été enregistrés depuis le début de l'année. Un dénommé Alvinio Labonne est activement recherché par la police pour violence domestique. Il est soupçonné d'avoir brisé les jambes de sa concubine âgée de 18 ans à coups de marteau dimanche dernier. Les faits se seraient produits à Plaisance-Rosil. La jeune femme a été admise au Princess Margaret Orthopedic Center de Candos où elle est sous observation. Elle s'est confiée à un sergent de police mais refuse de consigner une déposition sous peur de représailles. L'enquête de Latsou dans l'affaire de cocaïne saisie à Riambel se poursuit après une fouille menée au campement de J&T Davy Jogrou. Les policiers y ont découvert du cannabis ainsi que du hashish, en plus des colis de cocaïne déjà retrouvés sur cette Mauricienne de 41 ans, détentrice d'un permis de résidence au Portugal. Les limiers de la brigade antidrogue cherchent désormais à déterminer l'ampleur exacte des activités de la suspecte, notamment l'origine de la drogue, l'identité de ses contacts ainsi que l'existence possible d'un réseau de distribution opérant du Sud. Et à l'étranger, le ministère libanais de la Santé annonce que 19 personnes ont été tuées lors de frappes israéliennes menées à travers le pays au cours des dernières 24 heures. Le ministère, selon un communiqué relayé par l'Agence nationale de presse, ajoute que 2988 personnes ont été tués et 9210 ont été blessés au Liban depuis le début de la guerre. Et c'est la fin de ce Flash Info. Merci de l'avoir suivi. Je vous retrouve à 21h.
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20h passées, on passe ce dimanche soir en écoutant Radio 1, les tubes des années 80-90 qui traversent les générations. Et ça connaît parfois encore mieux même ces moments-là. Vous connaissez même les paroles mieux que nous tous.

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Et la semaine de ranger, de repasser, certes, oh là là, la corvée, courage quand même. Ou juste peut-être quand vous êtes là, vous écoutez la radio, Radio One surtout, génération 80-90, bah profitez bien.

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Dans quelques minutes, encore une salve de classiques, mais en mode slow, cette fois certains titres que vous n'avez peut-être pas entendus depuis très longtemps et pourtant impossible de les oublier dès qu'on entend l'intro, vous connaissez par cœur.

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Fin de soirée, mood apaisé, le dimanche qui glisse doucement vers la nuit, vers cette nouvelle semaine, mais on garde encore une heure ensemble, une dernière heure pour tamiser les lumières, la séquence slow 21h-22h, génération 80-90.

0: Vous êtes les bienvenus sur Radio 1, merci d'être là, 21h. Ce qu'il faut retenir de l'actualité, Vince Bryan, bonsoir.
1: Bonsoir Andy, bonsoir à tous. La Special Support Unit est actuellement mobilisée à Cantorel où il y a eu des altercations entre des habitants et des personnes circulant à bord de quad sur un parcours de santé, une pratique illégale. Un policier habitant les alentours aurait tenté de les ramener à la raison mais aurait été pris pour cible. L'incident aurait également fait plusieurs autres blessés. Les habitants de la localité se seraient ensuite mobilisés et auraient incendié le 4x4 du propriétaire qui a pris la fuite. Les autorités sont toujours sur place pour rétablir le calme et sécuriser la zone. Certains témoins affirment avoir entendu des bruits d'armes à feu. Une femme de 30 ans aurait été menacée avec un couteau, agressée et séquestrée par son mari et plusieurs de ses proches. Elle affirme avoir été conduite dans une maison à Midlands vendredi où elle aurait subi des violences physiques et été témoin d'agression envers un proche suspecté par son mari d'avoir une relation extra-conjugale avec elle. La victime a reçu des soins à l'hôpital G2. Une enquête a été initiée. L'agence américaine, le Centers for Disease Control and Prevention, a publié un avis sanitaire de niveau 2 concernant les voyages à Maurice en raison d'une épidémie de chikungunya. Les nouveau-nés infectés au moment de la naissance et les personnes âgées de 65 ans et plus sont les plus susceptibles de développer une forme grave de la maladie. Celles souffrant de pathologies telles que le diabète ou une maladie cardiaque peuvent aussi en souffrir gravement, dit le CDC. À noter que le pays compte actuellement plus de 3331 cas recensés depuis le début de l'année. Et à l'étranger, le ministère de la Défense des Émirats Arabes Unis a déclaré que les systèmes de défense aérienne ont agi sur 3 drones entrés par la frontière ouest du pays. 2 d'entre eux ont été interceptés et le 3e a frappé un générateur électrique situé à l'extérieur du périmètre intérieur de la centrale nucléaire de Baraka dans la région d'Al-Dafra. Ce qui marque la fin de ce point sur l'actualité. Merci de l'avoir suivi. L'info revient demain matin. 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

ces deux décennies, avait ce talent, faire des chansons simples mais qui restaient dans la tête pendant des années et garder les bons souvenirs, surtout en mode love jusqu'à 22h.

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Merci d'être là en cette fin de week-end. Si vous avez envie d'un titre en particulier, d'un souvenir même lié à une chanson, vous êtes au bon endroit. 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

On arrive doucement à la fin de cette soirée. Encore quelques grands classiques pour terminer ce dimanche en douceur et attaquer cette nouvelle semaine. Le plaisir de vous avoir accompagné depuis 18h et le plaisir aussi de vous retrouver dès demain à partir de 5h. Matin Bonheur, Avi sera là. Le Wake Up Show avec Louana et toute son équipe. Ça va être trop bien, quant à moi. Demain 15h pour le Drive, une nouvelle semaine. Ciao, bisous, merci de votre fidélité à Radio 1.

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